0: Et donc c'est ça qu'on va continuer de faire, gagner la bataille contre ce feu, et on sait que ça va prendre du temps, et puis continuer la bataille dans les autres territoires.
1: Le président a également affirmé qu'il faudra replanter et rebâtir une forêt différente pour s'adapter au changement climatique. 116 000 hectares ont été brûlés depuis le début de l'année en France. Le sud de Bordeaux, où aucun TGV ne circulera, encore ce mardi, annonce la SNCF, à l'exception des trajets en direction d'Agen et Toulouse. Dans le reste de l'actualité, Renault, renvoyé devant le tribunal correctionnel de Paris pour tromperie aggravée dans l'affaire du Dieselgate. Le constructeur français fait partie des quatre entreprises soupçonnées d'avoir faussé les tests d'émissions polluantes sur des millions de véhicules. Dominique de Villepin, entendu par la justice dans l'affaire des statuettes. L'ancien ministre des Affaires étrangères est visé par une enquête du parquet financier pour des statuettes qui lui avaient été offertes entre 2002 et 2004. Les objets ont depuis été restitués. Et puis plus d'1 milliard d'euros, somme que va investir Canal+ dans le cinéma français et européen entre 2028 et 2032. Un accord après plusieurs mois de tension entre le groupe détenu par Vincent Bolloré et les organisations du cinéma. Bonne soirée à tous.
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1: Bonjour à tous. Un pompier volontaire est mort dans l'exercice de ses fonctions dans les Bouches-du-Rhône. Le soldat du feu est décédé alors qu'il partait faire un ravitaillement de carburant. Son engin a fait, pour des raisons qui restent à déterminer, une sortie de route. C'est le quatrième pompier décédé en France depuis le début des incendies. Les semaines à venir seront dures. On se bat pour gagner une bataille. Il faut tenir. Déclaration ce lundi soir d'Emmanuel Macron à Bordeaux, devant les pompiers mobilisés depuis 5 jours en Gironde. Le feu, parti au nord du bassin d'Arcachon, n'est toujours pas fixé. Il a parcouru 42 000 hectares. Si aucune progression notable n'a été enregistrée ce lundi, les autorités restent vigilantes avec le retour des fortes chaleurs dès ce mardi, avec des températures pouvant atteindre les 38 degrés. Près de Biscarros, en revanche, l'incendie dans les Landes est fixé. 3 600 hectares seront partis en fumée. 8 000 personnes ont pu rentrer chez elles sur les 30 000 évacuées dans le département. Pour venir en aide justement à ces personnes sinistrées et qui ont parfois tout perdu, la Fondation de France et la Croix-Rouge lancent un appel aux dons. À l'actualité, c'est aussi ces 3 femmes blessées après une attaque au couteau à Paris. Le suspect, un homme de 31 ans souffrant de problèmes psychologiques, a été interpellé après avoir été maîtrisé par des passants. L'attaque s'est déroulée en fin de matinée, porte de Clichy au nord-ouest de la capitale. Le mobile de cette agression reste à déterminer. Les pièces les plus vulnérables exposées dans les musées de France doivent être mises à l'abri, annonce du ministère de la Culture dans le cadre d'un plan pour renforcer la sûreté des musées. 33 mesures ont été présentées après le vol il y a 3 jours d'un collier en or dans un musée de Côte d'Or. Une personne a par ailleurs été interpellée et placée en garde à vue dans cette affaire. Et puis en foot, les merci de Kylian Mbappé dans une lettre ouverte publiée dans plusieurs quotidiens. Le capitaine des Bleus a chaleureusement remercié les supporters de l'équipe de France pour leur soutien pendant la Coupe du Monde cet été. Il adresse également quelques mots à son sélectionneur Didier Deschamps, qui sera officiellement remplacé ce mardi par Zinedine Zidane. Voilà pour l'essentiel de l'actualité.
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1: Bonjour à tous. Un quatrième pompier décédé depuis le début de la saison des incendies, cette fois dans les Bouches-du-Rhône. Le soldat du feu volontaire, âgé de 38 ans, a fait une sortie de route lors d'un trajet avec un engin de secours. Il était seul dans le véhicule. Emmanuel Macron était, lui, ce lundi soir à Bordeaux. Le président de la République a fait un point avec les pompiers sur la progression en cours du feu en Gironde. Un feu qualifié d'inédit par le chef de l'État. Les secours qui ont par ailleurs réclamé lors de cette entrevue des supports aériens supplémentaires, notamment pour les missions de nuit. L'incendie a parcouru 42 000 hectares dans les Landes. Le feu de Biscarrosse est, lui, fixé. Marine Tondelier, de son côté, réclame une réunion de crise des forces politiques et dénonce la responsabilité lourde de l'État. La patronne des écologistes exhorte l'exécutif à réunir les chefs de parti et groupes parlementaires pour proposer de premières solutions concrètes face à un été qu'elle qualifie de bascule. Dans le reste de l'actualité, Renault renvoyé devant le tribunal correctionnel de Paris pour tromperie aggravée dans l'affaire du Dieselgate. Le constructeur français fait partie des quatre entreprises soupçonnées d'avoir faussé les tests d'émissions polluantes sur des millions de véhicules pour qu'ils puissent passer au contrôle technique. Le prix des timbres et des colis va augmenter en 2027, plus 6% en moyenne, indique aujourd'hui La Poste. L'entreprise est confrontée à une baisse de ses revenus avec un nombre moins important de courriers transportés chaque année. Les Français dépensent, selon le groupe, 27 euros par an dans les services postaux. Les demandes d'aide à MaPrimeRénov' ont été divisées par 4 en un an. Seuls 20 000 dossiers pour obtenir des coups de pouce à la rénovation énergétique des logements ont été formulés au premier semestre 2026. Le dispositif est moins convoité car moins avantageux avec la baisse des subventions. Et puis 19 euros en seconde classe et 29 euros en première, la SNCF met en vente jusqu'à mercredi 150 000 billets TGV Inouï pour des trajets entre le mois d'août et le mois d'octobre. L'occasion de partir en vacances à moindre coût. Attention, les billets vendus ne sont pas échangeables ni remboursables. Voilà pour l'essentiel de l'actualité.
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1: Bonjour à tous. Un pompier volontaire est mort dans l'exercice de ses fonctions dans les Bouches-du-Rhône. Le soldat du feu est décédé alors qu'il partait faire un ravitaillement de carburant. Son engin a fait, pour des raisons qui restent à déterminer, une sortie de route. C'est le quatrième pompier décédé en France depuis le début des incendies. Les semaines à venir seront dures. On se bat pour gagner une bataille. Il faut tenir. Déclaration ce lundi soir d'Emmanuel Macron à Bordeaux, devant les pompiers mobilisés depuis 5 jours en Gironde. Le feu, parti au nord du bassin d'Arcachon, n'est toujours pas fixé. Il a parcouru 42 000 hectares. Si aucune progression notable n'a été enregistrée ce lundi, les autorités restent vigilantes avec le retour des fortes chaleurs dès ce mardi, avec des températures pouvant atteindre les 38 degrés. Près de Biscarrosse, en revanche, l'incendie dans les Landes est fixé. 3 600 hectares seront partis en fumée. 8 000 personnes ont pu rentrer chez elles sur les 30 000 évacuées dans le département. Pour venir en aide justement à ces personnes sinistrées et qui ont parfois tout perdu, la Fondation de France et la Croix-Rouge lancent un appel aux dons. À l'actualité, c'est aussi ces 3 femmes blessées après une attaque au couteau à Paris. Le suspect, un homme de 31 ans souffrant de problèmes psychologiques, a été interpellé après avoir été maîtrisé par des passants. L'attaque s'est déroulée en fin de matinée, porte de Clichy au nord-ouest de la capitale. Le mobile de cette agression reste à déterminer. Les pièces les plus vulnérables exposées dans les musées de France doivent être mises à l'abri, annonce du ministère de la Culture dans le cadre d'un plan pour renforcer la sûreté des musées. 33 mesures ont été présentées après le vol il y a 3 jours d'un collier en or dans un musée de Côte d'Or. Une personne a par ailleurs été interpellée et placée en garde à vue dans cette affaire. Et puis en foot, les merci de Kylian Mbappé. Dans une lettre ouverte publiée dans plusieurs quotidiens, le capitaine des Bleus a chaleureusement remercié les supporters de l'équipe de France pour leur soutien pendant la Coupe du Monde cet été. Il adresse également quelques mots à son sélectionneur Didier Deschamps, qui sera officiellement remplacé ce mardi par Zinedine Zidane. Voilà pour l'essentiel de l'actualité.
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1: Bonjour, nous sommes le mardi 28 juillet. Bélier, n'hésitez pas à utiliser votre pouvoir de persuasion pour obtenir ce que vous voulez, même s'il s'agit d'une personne importante. Taureau, vous aurez une pensée pour quelqu'un que vous pensiez avoir oublié. Vous aurez la certitude qu'un rapprochement est possible. Gémeaux, il y aurait beaucoup à dire sur un sujet très épineux. Tournez votre langue 7 fois dans la bouche avant de reprendre la parole. Cancer, le moral et la forme physique sont là et vous avez confiance en vous. Alors, n'hésitez plus et foncez, les planètes vous protège. Lion, une importante décision à prendre risque de vous peser. Il faut bien mesurer toutes les possibilités de vous en sortir avec panache. Vierge, vous n'êtes pas tout à fait sûr d'être capable de bien gérer vos relations avec vos amis et collègues. Pourtant, il va falloir faire des efforts. Balance, vous aurez la tentation de vous investir dans une affaire que vous cernez mal. Votre hésitation va vous rendre un grand service car ce n'était pas gagné d'avance. Scorpion, vous aurez le moral des vainqueurs. Les circonstances du moment vous seront largement favorables. Sagittaire, votre vie personnelle va s'épanouir. C'est un nouvel essor pour vous. Capricorne, si vos finances sont instables, le fait d'hésiter dans la façon de gérer votre budget n'arrange rien. Verseau, vous allez devoir prendre de sérieux engagements. Ne le faites surtout pas à la légère, car il vous les faudra tenir. Poisson, vous trouverez sur votre route la compréhension d'une personne qui vous aidera à accomplir jusqu'au bout la mission qui vous est confiée. Bonne journée et rendez-vous demain à la même heure pour votre horoscope.
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1: Bonjour à tous, le feu est fixé dans les Landes, annonce d'Emmanuel Macron hier soir. Une bonne nouvelle selon le président, 3600 hectares ont brûlé et 198 bâtiments ont été détruits. En revanche, la situation n'est pas la même. En Gironde, Emmanuel Macron, qui a fait le déplacement à Bordeaux, a appelé le pays à rester uni pour gagner contre les feux de forêt. L'incendie continue d'être virulent et il faut être extrêmement prudent, précise le chef de l'État. Dans la soirée, la préfecture de la Gironde a fait le point. Le feu n'a pas progressé ces dernières 24 heures malgré de nombreuses reprises. Les autorités qui rappellent que la mobilisation reste pleine et entière, particulièrement à la veille d'une journée qui devrait être marquée par une hausse significative des températures. Dans la lutte contre les incendies, les pompiers risquent leur vie dans les Bouches-du-Rhône. Un soldat du feu est mort hier après une sortie de route d'un camion-citerne. Âgé de 38 ans, le pompier volontaire était seul à bord alors qu'il allait ravitailler le véhicule en carburant. On ne connaît pas encore les circonstances précises de l'accident. Dans le Var, ce sont 4 pompiers qui ont été blessés après que leur camion-citerne se soit là aussi renversé. Ils ont été légèrement blessés. Dans l'actualité aussi, Volodymyr Zelensky attendu à la Maison-Blanche. Le président ukrainien doit s'entretenir avec Donald Trump aujourd'hui. Il essaiera d'obtenir le soutien américain dans la guerre contre la Russie. Peut-on assister à une résurgence du VIH? Oui, selon les Nations Unies qui s'inquiètent de la baisse des financements internationaux, moins 20% en un an et moins 58% depuis 2011 dans les pays européens. La directrice adjointe d'ONU SIDA évoque un essoufflement de la riposte mondiale contre le VIH et appelle à faire front commun. Et puis, il pourra bientôt ajouter une ligne à son CV. Entraîneur de l'équipe de France, Zinedine Zidane devrait prendre le relais de Didier Deschamps à la tête des Bleus. La Fédération française de foot tient une conférence de presse aujourd'hui pour annoncer le successeur de Deschamps. Depuis plusieurs mois, le nom de Zizou est avancé, sauf grande surprise, il sera nommé sélectionneur. Voilà pour l'actu, très bon début de journée à tous.
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1: Bonjour, nous sommes le mardi 28 juillet. Bélier, n'hésitez pas à utiliser votre pouvoir de persuasion pour obtenir ce que vous voulez, même s'il s'agit d'une personne importante. Taureau, vous aurez une pensée pour quelqu'un que vous pensiez avoir oublié. Vous aurez la certitude qu'un rapprochement est possible. Gémeaux, il y aurait beaucoup à dire sur un sujet très épineux. Tournez votre langue 7 fois dans la bouche avant de reprendre la parole. Cancer, le moral et la forme physique sont là et vous avez confiance en vous. Alors, n'hésitez plus et foncez. Les planètes vous protège. Lion, une importante décision à prendre risque de vous peser. Il faut bien mesurer toutes les possibilités de vous en sortir avec panache. Vierge, vous n'êtes pas tout à fait sûr d'être capable de bien gérer vos relations avec vos amis et collègues. Pourtant, il va falloir faire des efforts. Balance, vous aurez la tentation de vous investir dans une affaire que vous cernez mal. Votre hésitation va vous rendre un grand service car ce n'était pas gagné d'avance. Scorpion, vous aurez le moral des vainqueurs. Les circonstances du moment vous seront largement favorables. Sagittaire, votre vie personnelle va s'épanouir. C'est un nouvel essor pour vous. Capricorne, si vos finances sont instables, le fait d'hésiter dans la façon de gérer votre budget n'arrange rien. Verseau, vous allez devoir prendre de sérieux engagements. Ne le faites surtout pas à la légère, car il vous les faudra tenir. Poisson, vous trouverez sur votre route la compréhension d'une personne qui vous aidera à accomplir jusqu'au bout la mission qui vous est confiée. Bonne journée et rendez-vous demain à la même heure pour votre horoscope.
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1: Bonjour, bonjour à tous. C'est le début d'une grande page pour l'équipe de France. La Squadra Azzurra en pleine tempête. Et puis après le tour, Tadej Pogacar, un nouvel objectif. C'est l'actu sport ce matin. Et d'abord, c'est le jour J. Zinedine Zidane prend le pouvoir chez les Bleus aujourd'hui. C'est un secret de polichinelle. L'ancien numéro 10 va devenir le nouveau sélectionneur de l'équipe de France. Il est attendu ce matin au siège de la Fédération Française pour être officiellement désigné et présenté. 5 ans après son départ du Real Madrid, Zizou va donc succéder à Didier Deschamps. Mais alors, que peut-il apporter exactement aux Bleus ? Réponse de Luca Caioli, journaliste sportif et biographe de Zinedine Zidane.
2: Moi, je crois qu'il pourrait apporter une dynamique différente, donner solidité défensive, insister sur un milieu plus créatif. Devant, il n'y a pas de problème, il y a 4, 5, 6 joueurs incroyables qu'il y a à l'équipe de France. Et je crois que Zidane, comme il a fait dans les Castilles, ou comme il a fait après dans le Real Madrid, c'est capable de faire grandir des joueurs très jeunes qui sont heureux qu'ils peuvent arriver à l'équipe de France.
1: Et Zinedine Zidane aura 2 mois pour préparer son premier rendez-vous à la tête des Bleus. Ce sera le 25 septembre face à la Turquie en Ligue des Nations. 3 autres matchs suivront dès le début octobre. En Italie, pendant ce temps, c'est le chaos après l'échec du recrutement d'Andrea Pirlo. Les deux hommes forts de la sélection claquent la porte. Paolo Maldini et Leonardo démissionnent. L'ex-entraîneur du Napoli, Antonio Conte, est désormais cité pour devenir sélectionneur. Le cyclisme, la saison n'est pas encore finie pour Tadej Pogacar. 2 jours après son 5e sacre sur le Tour de France. Le Slovène est attendu en Espagne pour la Vuelta qui débutera le 22 août. Du repos en revanche pour Paul Sexas. Le Français remontera sur son vélo début septembre pour le Grand Prix de Québec. Et puis en basket, Marine Fotoux fait son grand retour en équipe de France. Elle est la seule joueuse de WNBA présélectionnée parmi les 14 retenues pour la préparation de la Coupe du Monde. Voilà pour l'actu sport. Je vous souhaite une excellente journée.
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0: C'était Zaz, alors je ne sais pas où c'est que vous allez aller, mais dans tous les cas, on vous souhaite bonne route. Allez, bonjour tout le monde, nous sommes mardi le 28 juillet, il est 7h et on retrouve l'actu avec Nicolas Gomez.
1: Bonjour à tous, il faut rester unis, c'est ce qu'a indiqué hier soir Emmanuel Macron. Le chef de l'État en déplacement à Bordeaux s'est entretenu avec des élus et des pompiers pour évoquer le méga feu en Gironde. Un incendie toujours difficilement contrôlable pour les soldats du feu, mais il faut tenir bon, a expliqué le chef de l'État dans ce qu'il a qualifié de véritable bataille. 116 000 hectares ont été brûlés depuis le début de l'année en France. Dans un point de situation, la préfecture de Gironde assure que le feu n'a pas progressé ces dernières 24 heures, mais que la situation reste imprévisible. Et si la situation est toujours délicate en Gironde, elle semble s'améliorer dans les Landes. Le feu est fixé depuis hier. 3600 hectares sont partis en fumée, 198 bâtiments détruits. Le préfet annonce la levée progressive des mesures d'évacuation. 15 000 personnes évacuées pourront ainsi retrouver leur lieu de vie, à l'exception de certains quartiers de Biscarrosse, selon les autorités. Des pompiers qui luttent au péril de leur vie. Un soldat du feu est mort hier dans les Bouches-du-Rhône. Son véhicule a fait une sortie de route. Depuis le début de l'été, on compte au moins 84 pompiers blessés dans les incendies. Ils sont plusieurs centaines à être mobilisés depuis le début de la saison des feux. Dans l'actualité aussi, 38 voire 40 degrés, un nouvel épisode de chaleur est annoncé par Météo France. À partir d'aujourd'hui, il faut s'attendre à un pic de chaleur intense sur une large moitié ouest demain. Donald Trump souffle à nouveau le chaud et le froid. Le président américain a assuré qu'il y a de bonnes chances d'aboutir à des résultats après des négociations avec l'Iran. Le locataire de la Maison-Blanche a menacé par la suite de bombarder à nouveau le pays. Aucune frappe américaine signalée depuis vendredi soir. Téhéran, de son côté, dément l'existence de ces négociations. Et puis, Zinedine Zidane devrait endosser le rôle de sélectionneur des Bleus. Le nom du nouveau coach de l'équipe de France doit être dévoilé par la Fédération française de foot ce matin lors d'une conférence de presse. Zizou pourrait remplacer Didier Deschamps, qui aura donc passé 14 ans à ce poste. Voilà pour l'actualité. Très bon début de journée à tous.
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1: Ah, c'est Renaud, allez, 7h07, bonjour tout le monde. Donc nous sommes mardi le 28 juillet, alors je ne sais point s'il y a beaucoup de Sansons à l'écoute, dans tous les cas c'est vrai qu'il y a beaucoup plus de gens qui parlent, mais c'est un saint qui est peut-être un peu oublié chez nous. Il était né au pays de Galles en 490, il mourut à Dole de Bretagne vers 565 après avoir évangélisé la Cornouaille et une partie de la Bretagne. Voilà pour la vie de Sanson. Et puis, si vous soufflez une bougie de plus, évidemment, là, je suis sûr qu'il y a plus de personnes. Alors, bon anniversaire, excellente santé.
2: Bonjour, nous sommes le mardi 28 juillet. Bélier, n'hésitez pas à utiliser votre pouvoir de persuasion pour obtenir ce que vous voulez, même s'il s'agit d'une personne importante. Taureau, vous aurez une pensée pour quelqu'un que vous pensiez avoir oublié. Vous aurez la certitude qu'un rapprochement est possible. Gémeaux, il y aurait beaucoup à dire sur un sujet très épineux. Tournez votre langue 7 fois dans la bouche avant de reprendre la parole. Cancer, le moral et la forme physique sont là et vous avez confiance en vous. Alors, n'hésitez plus et foncez. Les planètes vous protège. Lion, une importante décision à prendre risque de vous peser. Il faut bien mesurer toutes les possibilités de vous en sortir avec panache. Vierge, vous n'êtes pas tout à fait sûr d'être capable de bien gérer vos relations avec vos amis et collègues. Pourtant, il va falloir faire des efforts. Balance, vous aurez la tentation de vous investir dans une affaire que vous cernez mal. Votre hésitation va vous rendre un grand service car ce n'était pas gagné d'avance. Scorpion, vous aurez le moral des vainqueurs. Les circonstances du moment vous seront largement favorables. Sagittaire, votre vie personnelle va s'épanouir. C'est un nouvel essor pour vous. Capricorne, si vos finances sont instables, le fait d'hésiter dans la façon de gérer votre budget n'arrange rien. Verseau, vous allez devoir prendre de sérieux engagements. Ne le faites surtout pas à la légère, car il vous les faudra tenir. Poisson, vous trouverez sur votre route la compréhension d'une personne qui vous aidera à accomplir jusqu'au bout la mission qui vous est confiée. Bonne journée et rendez-vous demain à la même heure pour votre horoscope.
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0: Allez, il est 7h12, on regarde du côté du ciel, c'est vrai que le soleil pointe le bout de ses rayons et le soleil qui régnera pratiquement en mètre tout au long de la journée. Les températures entre 14 et 31, 32 degrés, ça dépend à quel endroit vous vous trouvez. Dans tous les cas, continuez à vous protéger, buvez de l'eau et protégez-vous les yeux et la peau. Belle journée à vous.
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0: 11 Laurent sur RestFM, il est 7h26. Tiens, on va parler un petit peu du Tour de France cycliste hein, qui s'est terminé dimanche. Alors, on peut se poser la question, combien de Français ont remporté réellement ce Tour de France hein, depuis sa création en 1903? Eh bien, si on regarde vraiment le listing, 21 coureurs français depuis sa création, c'est pas beaucoup, hein, puisque nous sommes en 2026. Bon, le dernier en date fut Bernard Hinault en 1985. Et qui détient avec Jacques Anquetil, entre autres, entre 1957 et 64, le record du monde de victoires de la course en ayant revêtu 5 fois le maillot jaune sur les Champs-Élysées à Paris, dernière étape du Tour. Alors c'est vrai que si je m'abuse, il y avait un certain Eddy Merckx qui l'a revêtu également 5 fois. Et puis cette année, eh bien c'est Tadej Pogačar qui a égalé ce record de 5 Tours de France avec le maillot jaune, donc sur les Champs-Élysées. Allez, pourquoi pas 5 plus 1, ça fera 6 l'année prochaine, on ne sait pas, mais dans tous les cas, on va encourager les cyclistes français à essayer de l'attraper, ce maillot jaune, l'année prochaine.
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1: C'était Pierre Garnier. Allez, il est 7h30, on va retrouver tout de suite Nicolas Gomez pour l'actualité, le journal. Et puis tout à l'heure, après la première chanson, ça va être, tiens donc, France Gall. Il y aura le premier rendez-vous du jeu de l'été de ce mardi 28 juillet.
2: Bonjour, bonjour à tous, c'est Emmanuel Macron au chevet des pompiers. Le président s'est rendu en Gironde hier où le méga-feu reste virulent dans les Landes. En revanche, l'incendie est fixé. Sauver ou périr, telle est la devise des pompiers de Paris, des soldats du feu qui luttent au péril de leur vie. Un pompier est mort dans les Bouches-du-Rhône hier. Et puis Zizou, à la tête des Bleus, bientôt un rêve devenu réalité pour le Ballon d'Or 98. Zinedine Zidane devrait succéder à Didier Deschamps ce matin. Il faut rester unis, c'est ce qu'a indiqué hier soir Emmanuel Macron. Le chef de l'État en déplacement à Bordeaux s'est entretenu avec les élus et les pompiers pour évoquer le méga-feu en Gironde. Un incendie toujours difficilement contrôlable pour les soldats du feu, mais il faut tenir bon, a expliqué le chef de l'État dans ce qu'il a qualifié de véritable bataille.
3: Il y a beaucoup de maires qui ont des populations ici traumatisées, qui ont été déplacées, parfois qui ont tout perdu. C'est l'angoisse qu'il y a, l'effet de sidération, la peur qui existe encore, parfois la colère qui est là aussi et qu'on voit. Je ne la sous-estime pas. On a la situation aujourd'hui qui est la plus dure qu'on ait jamais mesurée, la plus dure depuis la Deuxième Guerre mondiale. La priorité, c'est évidemment les vies. Et donc, quand il faut déplacer pour sauver des vies, on déplace. Quand il faut sacrifier de la forêt ou parfois des biens matériels pour sauver des vies, on le fait. Et la mission, vous l'avez tenue. Et donc, c'est ça qu'on va continuer de faire. Gagner la bataille contre ce feu. Et on sait que ça va prendre du temps. Et puis, continuer la bataille dans les autres territoires.
2: Le président a également affirmé qu'il faudra replanter, rebâtir une forêt différente pour s'adapter au changement climatique. 116 000 hectares ont été brûlés depuis le début de l'année en France. Dans un point de situation, la préfecture de Gironde assure que le feu n'a pas progressé ces dernières 24 heures, mais que la situation reste imprévisible. Et si la situation est toujours délicate en Gironde, elle semble s'améliorer dans les Landes. Le feu est fixé depuis hier, 3600 hectares partis en fumée, 198 bâtiments détruits. Le préfet annonce la levée progressive des mesures d'évacuation. 15 000 personnes évacuées pourront ainsi retrouver leur lieu de vie, à l'exception de certains quartiers de Biscarrosse, selon les autorités. Des pompiers qui luttent au péril de leur vie, ils sont plusieurs centaines à être mobilisés depuis le début de la saison des feux. Un soldat du feu est mort hier dans les Bouches-du-Rhône. Son véhicule a fait une sortie de route, Zachary Brault.
4: Oui, le pompier volontaire de 38 ans était à bord d'un CCF 4000, un camion-citerne qu'il conduisait au nord d'Arles pour le ravitailler en carburant à l'issue du dispositif préventif mis en place dans le cadre du risque de feu de forêt, précise le SDIS-13. Seul dans le camion, le conducteur a fait une sortie de route. On ne connaît pas pour l'instant les circonstances exactes. Dans le Var, 4 pompiers ont été blessés hier, là aussi dans un accident de camion-citerne. Le véhicule s'est retourné et a fini en contrebas de la route, selon la préfecture, qui précise que les sapeurs-pompiers ont été évacués vers les hôpitaux de Toulon et Brignoles. Ils ont été légèrement blessés.
2: Et depuis le début de l'été, on compte au moins 84 pompiers blessés dans les incendies. En Gironde, déjà, 2 pompiers sont morts en luttant contre les flammes et un autre dans les Alpes. La situation qui reste donc complexe en Gironde, la SNCF de son côté annonce qu'aucun TGV ne circulera au sud de Bordeaux aujourd'hui. La compagnie ferroviaire prolonge ses restrictions de trafic à la demande de la préfecture. Bordeaux restera le terminus des TGV venus de Paris, sauf en direction de Toulouse. Dans l'actualité aussi, 38 voire 40 degrés, nouvel épisode de chaleur annoncé par Météo France à partir d'aujourd'hui. Il faut s'attendre à un pic de chaleur intense sur une large moitié ouest demain. Donald Trump souffle à nouveau le chaud et le froid. Le président américain a assuré qu'il y a de bonnes chances d'aboutir à des résultats après des négociations avec l'Iran. Le locataire de la Maison-Blanche a menacé par la suite de bombarder à nouveau le pays. Aucune frappe américaine signalée depuis vendredi soir. Téhéran, de son côté, dément l'existence des négociations. Et puis, Zinedine Zidane devrait endosser le rôle de sélectionneur des Bleus. Le nom du nouveau coach de l'équipe de France doit être dévoilé par la Fédération française de foot ce matin. Zizou pourrait remplacer Didier Deschamps qui aura passé 14 ans à ce poste. L'ancien numéro 10 des Bleus a toujours rêvé de devenir sélectionneur de l'équipe de France, selon Luca Caioli, journaliste sportif et biographe de Zinedine Zidane.
5: Ça fait des années qu'on parle de lui à la tête de l'équipe de France. Comme vous voyez, il a jamais pris des autres travails comme entraîneur. C'est l'équipe de cœur où il a gagner tout ce qu'il peut gagner, où il a vraiment donné le maximum. On n'oublie pas que c'est lui qui met le but de la tête dans la finale contre Brésil et la première étoile pour la France. C'est la chose plus naturelle, l'icône du football français, le mythe vivant du football français peut être un jour le sélectionneur de l'équipe de France.
2: Et la Fédération française de football a annoncé qu'elle n'organisera pas de cérémonie d'au revoir pour Didier Deschamps à sa demande. Voilà pour l'actualité, très bonne journée à tous.
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0: C'était Grégoire sur RestaFM, il est 7h42 et c'est pas Grégoire mais c'est Nadine de Berlin qui a donc gagné donc les entrées pour le Walligator Park. C'est vrai que c'est assez rapide, hein, ça sonne beaucoup comme ça lorsqu'il y a des gros parcs qui vous proposent des entrées pour passer une journée sur des manèges. En attendant, prochain rendez-vous des Jeux de l'été, ça sera avec Marie tout à l'heure et là aussi comme d'habitude, vous serez nombreux à l'appeler, donc c'est entre 9h et midi.
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0: Duro avec Ibrahim Malouf. Allez, il est 8h, on va retrouver l'actualité avec Nicolas Gomez et on vous souhaite une très belle journée.
1: Bonjour à tous. Quelques reprises de feu ce matin en Gironde. L'incendie reste imprévisible selon la préfecture. Le chef de l'État parle, lui, de semaines dures à venir. Emmanuel Macron était à Bordeaux hier, à quelques kilomètres du méga-feu qui a déjà ravagé près de 42 000 hectares. La vigilance reste maximale dans

0: la région. Avec le retour de la chaleur prévue, les secours craignent de nouvelles reprises de feu. 7 départements sont en vigilance orange pour un risque d'incendie élevé, du Var aux Pyrénées-Orientales et l'Essonne. Dans les Landes, en revanche, l'incendie près de Biscarrosse est fixé. La préfecture indique la levée progressive des mesures d'évacuation. 15 000 évacués vont pouvoir retrouver leur lieu de vie, précisent les autorités. Les soldats du feu sont sur le front. Un sapeur-pompier volontaire de 38 ans est mort dans les Bouches-du-Rhône hier. Son camion-citerne s'est renversé près d'Arles alors qu'il allait le ravitailler en carburant. Dans le Var, le feu n'est pas fixé. Dans l'actualité aussi, 390 drones lancés sur la région de Moscou. L'Ukraine a visé la capitale russe. La plupart des engins ont été neutralisés, selon le maire. Dans le même temps, Volodymyr Zelensky, le président ukrainien, doit se rendre à Washington aujourd'hui. Il sera reçu par Donald Trump à la Maison-Blanche. Il sera question de soutien américain dans la guerre contre la Russie. C'est une situation qui se répète et qui inquiète jusqu'au gouvernement. Les vols dans les musées. La ministre de la Culture demande plus de sécurité et souhaite que les pièces les plus vulnérables soient mises à l'abri dans l'attente de la sécurisation de leur présentation. Dernier jour des soldes, la période avait été prolongée d'une semaine à cause de la canicule qui avait fait fuir les clients. Mais le bilan est décevant, 60% des entreprises constatent une baisse de fréquentation par rapport à l'année dernière, selon une note de l'Institut français de la mode. Et puis c'est un nom qui fait l'unanimité, Zinedine Zidane devrait succéder à Didier Deschamps à la tête de l'équipe de France ce matin. La Fédération française de foot tient une conférence de presse pour annoncer le nom du prochain sélectionneur des Bleus ce matin. Le nom de Zidane est évoqué déjà depuis plusieurs mois. Voilà pour l'actualité, très bonne matinée à tous.
1: Merci pareillement, il est 8h02, on va retrouver Sabine pour l'horoscope du jour.
2: Bonjour, nous sommes le mardi 28 juillet. Bélier, n'hésitez pas à utiliser votre pouvoir de persuasion pour obtenir ce que vous voulez, même s'il s'agit d'une personne importante. Taureau, vous aurez une pensée pour quelqu'un que vous pensiez avoir oublié. Vous aurez la certitude qu'un rapprochement est possible. Gémeaux, il y aurait beaucoup à dire sur un sujet très épineux. Tournez votre langue 7 fois dans la bouche avant de reprendre la parole. Cancer, le moral et la forme physique sont là et vous avez confiance en vous. Alors, n'hésitez plus et foncez, les planètes vous protège. Lion, une importante décision à prendre risque de vous peser. Il faut bien mesurer toutes les possibilités de vous en sortir avec panache. Vierge, vous n'êtes pas tout à fait sûr d'être capable de bien gérer vos relations avec vos amis et collègues. Pourtant, il va falloir faire des efforts. Balance, vous aurez la tentation de vous investir dans une affaire que vous cernez mal. Votre hésitation va vous rendre un grand service car ce n'était pas gagné d'avance. Scorpion, vous aurez le moral des vainqueurs. Les circonstances du moment vous seront largement favorables. Sagittaire, votre vie personnelle va s'épanouir. C'est un nouvel essor pour vous. Capricorne, si vos finances sont instables, le fait d'hésiter dans la façon de gérer votre budget n'arrange rien. Verseau, vous allez devoir prendre de sérieux engagements. Ne le faites surtout pas à la légère, car il vous les faudra tenir. Poisson, vous trouverez sur votre route la compréhension d'une personne qui vous aidera à accomplir jusqu'au bout la mission qui vous est confiée. Bonne journée et rendez-vous demain à la même heure pour votre horoscope.
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0: Alain Souchon sur Reste FM, il est 8h07 et on va faire le tour des festivités avec une soirée d'été. Et c'est ce soir à Puberque, nous sommes les mardi 28 juillet, vous allez danser à la salle polyvalente de Puberque avec l'orchestre Les Liberties. Entrée gratuite, ouverture de la salle à partir de 19h. Il y aura du repas sur place bien entendu, assiette de jambon de sanglier et crudité, assiette paysanne crudité, le tout accompagné avec pain paysan. Assiette de jambon braisé au chaud avec une salade de pommes de terre. Il y aura des knacks, des sandwichs, des bretzels, des glaces et bien entendu de quoi se désaltérer. Alors notez qu'il y aura encore deux autres mardis à Puberque, le mardi soirée dansante, le mardi 4 août et le mardi 11 août. Et puis jeudi, vous pourrez par contre aller danser, c'est à Innsbruck avec l'ATSL et l'Amicale des Pompiers, donc soirée dansante, soirée d'été jusqu'au jeudi 3 septembre. Alors prochain rendez-vous c'est ce jeudi 30 juillet, vous danserez avec l'orchestre Facile à danser, et donc c'est à partir de 19h, tarte flambée, pizza et knack. Du côté de McVillers, samedi le 1er août, 20e marche internationale, marche d'été de nuit, 6 et 11 kilomètres de parcours qui vous seront proposés. C'est organisé par le football club de McVillers, départ de 15h à 20h du stade municipal. Et puis à Sa Réunion, c'est pour le 15 août que vous avez rendez-vous au marché aux puces et brocantes organisé par l'Union sportive de Sa Réunion. Il y aura buvette et restauration sur place. Infos et réservations au 07 70 79 34 04 ou le 06 88 39 44 56.
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0: Écoute, sur Resta Famille, il est 8h11. Allez, nous allons partir au Kirchberg pour le VDI Artisanat, donc le salon de l'artisanat, le 2 août de 10h à 18h. C'est avec la collaboration de l'association Sauvegarde du Kirchberg. Et pour tout renseignement, donc c'est pour ce dimanche 2 août, pour tout renseignement, vous contactez Elisabeth Erker au 06 38 80 23 63. Et puis, 32e Zwiebelfest proposé par l'Interassociation de Hörmingen. Les 1er et 2 août, c'est à Hörmingen avec la grande fête de l'oignon sous chapiteau. Alors samedi, à partir de 19h, et là, samedi, vous danserez avec Ma Bonne Étoile, l'orchestre Ma Bonne Étoile, l'entrée est gratuite. Animation dimanche, c'est toute la journée jusqu'au soir. Animation dimanche avec donc Marcus Wolfhart et Graziano, donc vous serez accompagné par Corinne Fraîche. Soupe à l'oignon gratuite également à partir de 19h. Là également, évidemment, entrée gratuite et il y a un grand parking à l'ancien stade d'Hörmingen, donc pas de souci de stationnement. Et puis, tout à l'heure, tiens, je le rappelle, un peu tout à l'heure avec Marie, vous pourrez gagner encore des bons repas. Et puis on était un été en Alsace-Bossu, c'est l'office de tourisme de Lorenzen qui vous a concocté un programme d'activités à partager en famille ou entre amis. Alors vous pourrez faire du vélo-rail à assistance électrique à Drolingen par exemple, une balade en barque sur la Sarre à Sarreverden, une initiation à la fouille archéologique conditions réelles à la villa musée et site archéologique de l'Alsace-Bossu à Dellingen. Alors, il y aura plein de choses à voir, découvrir, sans oublier les visites insolites à la tombée de la nuit avec un veilleur de nuit qui vous guidera autour du site castral de Lorenzen et de la cité médiévale de Sarrunion. Il y a également des visites de fermes, de brasseries, des promenades à poney, des randonnées, bref, plein d'activités. Il y a des séances de sylvothérapie, hein, si vous êtes fan, et également des spectacles de cirque pour les plus jeunes, du cinéma en plein air, rencontres romaines avec des troupes de reconstitution. Sans oublier un festival au fil de l'eau. Allez, les amateurs, si vous aimez bien pédaler des balades à deux roues, il y a plus de 250 km d'itinéraire vélo, donc vous allez pouvoir y aller. Et les parcours randonnées, évidemment, ne sont pas en reste, puisqu'ils sont aussi divers que variés. Pour plus de renseignements, eh bien, vous contactez donc l'office de tourisme à tourisme.alsace-bossu.net ou bien le téléphone 03 88 00 40 39. Et puis enfin au festival, le festival au gré du jazz 2026, c'est 13 grands concerts et près de 30 concerts gratuits à la Petite Pierre et dans les communes voisines. Vous allez faire des scènes sous les étoiles, découvertes musicales, ambiance festive, également des balades, des ateliers, 1000 raisons de venir et aucun de rester chez soi. Alors du 8 au 16 août. Donc c'est à la salle du 8 au 16 août, programme et billetterie au gré du jazz.com. Et puis concert, il y aura également un concert avec la reine de la Nucumbia argentine, La Yegro. Alors elle y présentera son nouvel album Haz, un mélange de explosif, hein, finalement, de folklore latino-américain, de reggae, de ska, d'électro. Ça sera pour le samedi 8 août à 17h, place du Château. Alors là également, vous allez pouvoir gagner des entrées tout à l'heure. Si ça vous intéresse, eh bien vous allez nous appeler au standard donc pour gagner deux entrées pour ce concert du samedi 8 août à la Petite Pierre. Et bien entendu, sur place, il y aura buvette et petite restauration. Alors, notez également que vous pouvez vous garer facilement vers 16h au stade de la Petite Pierre, route de Petersbach. Vous prenez la navette pour l'aller et le retour. Donc, pas de souci de stationnement. Allez, maintenant, vous voulez avoir ces deux entrées pour le concert du samedi 8 août à 17h, place du Château. morceau avec le concert de La Yegro, eh bien, c'est maintenant que vous devez nous appeler.
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0: C'était Lady Gaga sur WestFM à 8h20. Et on va dire bravo à Astrid Ingenheim qui ira donc au concert de la Yegro. Ça sera pour le samedi 8 août à 17h, place du Château, à la Petite Pierre.
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0: C'était Michel Berger sur RestFM, il est 8h pratiquement 31 minutes et on va retrouver Tom Kazak et ses pronos.
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2: Bonjour, bonjour à tous. Direction l'hippodrome de Compiègne et les 1600 mètres de la piste corde à gauche à l'occasion du quintet plus disputé dans la discipline du galop. Il réunira 16 protagonistes. Départ prévu 18h30. En tête de notre sélection, le 6 Harper en forme sur sa distance de prédilection avec Jérôme Moutard. Il visera la victoire. Du 7, Dubala, qui devrait profiter de son changement d'entraînement pour retrouver le cours de ses bonnes performances. Le 5, Abiat, incontournable à cette valeur en pari société. L'As Affogado sur la montante actuellement. Et enfin, le 8, Duty, bénéficiant de la confiance de son entraînement. Il complétera notre sélection. Une sélection que vous pouvez retrouver sur ma chaîne YouTube Tom Kazak, les pronostics hippiques avec mes dernières minutes. Donc, notre choix aujourd'hui. Premier, le 6, Harper. Second, le 7, Dubala. Troisième, le 5, Abiat. Quatrième, l'As Affogado. Cinquième, le 8, Duty. Le second choix, le 3, le 13 et le 2. Et à vous la fortune!
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0: 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Allez, si vous partez en vacances et que vous passez votre temps à visiter les monuments historiques, c'est vrai que c'est un excellent passe-temps en été surtout, puisque si vous rentrez dans les monuments, en général il y a la clim, donc c'est pas mal lorsque il y a la canicule à l'extérieur. Eh bien, il y a un village, je parle bien d'un village qui est à visiter pour admirer autant de monuments historiques à Marseille ou Rennes. Alors, c'est vous dire. Eh bien, ce village s'appelle Richelieu, c'est en Indre-et-Loire. Alors avec ses 1620 habitants, c'est une localité qui peut se prévaloir de 93 monuments historiques, soit autant qu'à Rennes, où il y a 228 000 habitants, ou à Marseille avec ses 886 000 habitants. Alors héritier donc de ce qui n'était qu'un humble fief, le cardinal de Richelieu, avec l'aval de Louis XIII à l'époque évidemment, n'eut de cesse de transformer le lieu en y bâtissant une cité idéale tirée au cordeau. Alors de l'église aux halles couvertes, en passant par les portes monumentales et pléthore de maisons et hôtels particuliers, c'est un site unique en France qui est un petit coin du XVIIe siècle transposé à notre époque. Alors un chantier dirigé à distance par le très influent ministre de Louis XIII qui mourut avant de pouvoir s'y retirer. Donc évidemment c'était juste pour la gloire, mais dans tous les cas, c'est un village, Richelieu en Indre-et-Loire. Si vous allez dans ce secteur, ne manquez pas de vous y arrêter.
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0: C'était Angèle, et dans quelques minutes, il sera déjà 9h, retour de l'actu, et Marie qui vous tient compagnie jusqu'à midi. Passez une très belle journée, et puis on se retrouve demain matin dès 7h. Et d'ici là, portez-vous bien.
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Et dans le sable chaud, à s'aimer sur la plage. Bonjour à tous, vous allez bien? Ah super, je suis contente que vous alliez bien. Allez, pour le temps, on regarde aussi, bien ensoleillé pour aujourd'hui, les températures 30-32 degrés. Ah oui, il va faire chaud de nouveau. Même temps pour demain, et demain on aura 35 degrés.

0: La journée la plus chaude, c'est jeudi avec localement 40 degrés en pleine et des orages isolés qui seront possibles en fin de journée. Il est 9h.
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0: Nicolas Gomez, bonjour.
2: Bonjour à tous. En Gironde, près de 130 km de lisière sont à traiter aujourd'hui pour éviter toute reprise. Le feu est stabilisé ce matin selon la préfecture, mais reste toujours imprévisible. Des reprises de feu sont observées après une nuit calme où les flammes n'ont pas progressé depuis 24 heures. Le méga-feu a parcouru 42 000 hectares. Dans les Landes, la situation semble s'améliorer. Le feu est fixé. La préfecture indique la levée progressive des mesures d'évacuation. Les habitants des communes de Sanguinet et de Parentis en Borne peuvent regagner leur logement. À Biscarros, des résidents d'un camping et des habitants du village aéronautique peuvent aussi rentrer chez eux. Les pompiers qui luttent encore au péril de leur vie. Un soldat du feu est mort dans les Bouches-du-Rhône. Hier, son camion-citerne a percuté un platane. Seul à bord du véhicule, le pompier volontaire était parti ravitailler le camion au carburant. Dans le Var, 4 pompiers ont été blessés. Leur camion-citerne s'est aussi renversé. Dans le Var, l'incendie n'est pas fixé. À noter que Météo France prévoit un retour de la chaleur dès aujourd'hui. Le pic est attendu demain avec 40 degrés dans le sud-ouest. Dans l'actualité aussi, l'Espagne en proie aux flammes, elle aussi près de Madrid. Les pompiers luttent sans relâche, confrontés au même problème qu'en France. La chaleur et le vent attendus demain pourraient raviver certains endroits. Deux nouvelles plaintes contre Patrick Bruel, c'est le journal Mediapart qui le révèle. L'une des plaignantes dénonce un viol qu'elle aurait subi à l'automne 94, l'autre une agression en 2005, des faits prescrits. Le chanteur a été mis en examen le 10 juin dernier pour 4 affaires de viol et agression sexuelle. Renault, jugé pour tromperie aggravée, le constructeur automobile français sera renvoyé devant le tribunal correctionnel de Paris, selon le parquet. Il est visé après le scandale du Dieselgate. On connaîtra les dates du procès en avril 2027. Et puis, bilan morose pour les commerçants. La fin des soldes, c'est aujourd'hui. Une période prolongée à cause de la canicule, mais qui n'a pas réussi à faire remonter la fréquentation, selon la Chambre de commerce et d'industrie de Paris, où 60% des professionnels estiment qu'il n'y a pas eu d'effet positif. Voilà pour l'actu. Très bonne matinée à tous.
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0: Aujourd'hui, c'est la fête des Sansons et aussi des Nazaires. Un petit dicton à la Saint-Sanson. Le soleil est aux chansons. Voilà, ça rime. Bonne fête Sanson, bonne fête Nazaire et bon anniversaire à vous. Voici Joe Dassin.

0: Et si on écoutait ensemble notre horoscope, voici Sabine.
1: Bonjour, nous sommes le mardi 28 juillet.
2: Bélier, n'hésitez pas à utiliser votre pouvoir de persuasion pour obtenir ce que vous voulez, même s'il s'agit d'une personne importante.
3: Taureau, vous aurez une pensée pour quelqu'un que vous pensiez avoir oublié. Vous aurez la certitude qu'un rapprochement est possible.
4: Gémeaux, il y aurait beaucoup à dire sur un sujet très épineux.
5: Tournez votre langue 7 fois dans la bouche avant de reprendre la parole.
6: Cancer, le moral et la forme physique sont là et vous avez confiance en vous.
7: Alors, n'hésitez plus et foncez. Les planètes vous protège.
8: Lion, une importante décision à prendre risque de vous peser.
9: Il faut bien mesurer toutes les possibilités de vous en sortir avec panache.
10: Vierge, vous n'êtes pas tout à fait sûr d'être capable de bien gérer vos relations avec vos amis et collègues.
11: Pourtant, il va falloir faire des efforts.
12: Balance, vous aurez la tentation de vous investir dans une affaire que vous cernez mal.
13: Votre hésitation va vous rendre un grand service car ce n'était pas gagné d'avance.
14: Scorpion, vous aurez le moral des vainqueurs.
15: Les circonstances du moment vous seront largement favorables.
16: Sagittaire, votre vie personnelle va s'épanouir. C'est un nouvel essor pour vous.
17: Capricorne, si vos finances sont instables, le fait d'hésiter dans la façon de gérer votre budget n'arrange rien.
18: Verseau, vous allez devoir prendre de sérieux engagements.
19: Ne le faites surtout pas à la légère, car il vous les faudra tenir.
20: Poisson, vous trouverez sur votre route la compréhension d'une personne qui vous aidera à accomplir jusqu'au bout la mission qui vous est confiée.
21: Bonne journée et rendez-vous demain à la même heure pour votre horoscope.
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0: Vous voulez un petit peu de pluie? Oh, il n'y a pas de souci. Moi, je peux vous arranger ça. Hein. Je chante et il va pleuvoir. Super, hein? J'ai des super pouvoirs. Voilà, je voulais vous dire qu'on va jouer dans quelques minutes le jeu de l'été. Ce matin, j'ai à offrir deux entrées pour aller à la montagne des singes. Mais n'appelez pas tout de suite, on ne joue pas encore. Il faut patienter quelques minutes. 9h16, bonne matinée à vous.
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0: Et à gagner ce matin, deux entrées pour la montagne des singes à Kinsheim. Alors vous plongerez dans l'univers fascinant où plus de 200 macaques de Barbarie évoluent librement au sein d'une vaste forêt. Une balade qui vous permettra d'observer les singes dans des conditions exceptionnelles et aussi de les approcher un petit peu, de très près des fois. Alors tout au long du parcours, les animateurs nature seront présents pour vous expliquer les comportements des singes. Ils proposent aussi des nourrissages commentés toutes les 45 minutes. Pour mieux comprendre leur organisation sociale et leur mode de vie. Alors, pour info, en raison des fortes chaleurs, la montagne des singes s'adapte temporairement à des horaires d'ouverture, d'autres horaires d'ouverture pour vous accueillir dans les meilleures conditions. Alors, à partir de demain jusqu'au 5 août inclus, l'ouverture du parc, c'est de 9h à 17h. Et puis le reste de l'année, après cette date, après le 5 août, c'est de nouveau ouvert de 10h jusqu'à 18h. Voilà, deux entrées à gagner pour la montagne des singes. C'est maintenant 03 88 89 80 80.
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0: Et notre gagnant pour la montagne des singes, c'est Adrien de Gunzwiller. Demain, on jouera de nouveau deux rendez-vous jeux de l'été. Le premier avec Hélène. Hélène est avec vous entre 7h et 9h. Et puis après, entre 9h et 10h, on jouera encore une fois aux jeux de l'été. 9h32, bonne journée.
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0: Je voulais vous parler du vinaigre. Le vinaigre qu'on prend pour faire les bonnes vinaigrettes. Mais ça sert pas que à ça. Par exemple, pour neutraliser des odeurs de friture, c'est super efficace. Faites bouillir un petit peu de vinaigre dans une casserole sans le couvercle pour éliminer les odeurs de friture. Et puis pour tenir les mouches à distance, versez 1 cm de vinaigre de cidre et une cuillère à soupe de savon de Marseille liquide dans une soucoupe et vous placez ça dans la pièce à protéger des mouches. En général, c'est la cuisine. Donc je rappelle, 1 cm de vinaigre de cidre et une cuillère à soupe de savon de Marseille liquide dans une soucoupe. On va voir si elles reviennent, ces mouches. 9h42 sur STFM.
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0: Et pour le don du sang, on peut se rendre aujourd'hui à Cosswiller, à la maison des sports, à Offendorf, espace sportif, Wingersheim, les quatre bancs, à la maison des associations, à Dinsheim sur Bruche, au foyer communal, et Lübstein également, salle polyvalente. C'est à chaque fois entre 16h30 et 17h et jusqu'à 20h.
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0: Pour le temps, aujourd'hui, bien bien ensoleillé, nous aurons 30-32 degrés. Même temps pour demain, ça monte encore dans les températures, on aura 35. La journée la plus chaude, c'est jeudi, avec localement 40 degrés en pleine et des orages isolés possibles en fin de journée. Il est 10h.
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0: Avec Nicolas Gomes.
2: Bonjour à tous. Stabilisé, mais pas fixé. En Gironde, plusieurs reprises de feu sont observées depuis ce matin après une nuit calme. Le

0: Méga-feu a parcouru 42 000 hectares depuis le 22 juillet. Les flammes n'ont pas avancé depuis 24 heures selon la préfecture. Plus de 2 700 pompiers restent mobilisés contre l'incendie imprévisible. Nous gagnerons ce combat, écrit ce matin le compte officiel de l'Élysée sur les réseaux sociaux. Emmanuel Macron qui était en Gironde hier. Conséquence de l'incendie, la qualité de l'air est dégradée. 3,5 millions de masques FFP2 sont acheminés en ce moment en Nouvelle-Aquitaine. 2 millions de masques issus des stocks de l'État ont déjà été livrés en pharmacie et sur l'ARS. Les seuils d'alerte aux particules fines ont été dépassés hier en Gironde, dans les Landes et le Lot-et-Garonne. Dans les Landes, justement, le feu est fixé. Les habitants et des touristes évacués peuvent regagner leur logement. Sur TF1 ce matin, le ministre du Tourisme, Serge Papin, appelle les vacanciers à maintenir leurs réservations en août en Gironde. Et ce qui inquiète les pompiers, c'est le retour de la chaleur. On attend un pic demain avec près de 40 degrés dans le sud-ouest. Dans l'actualité aussi, troisième déficit le plus élevé depuis 20 ans. La DRES alerte sur le niveau de déficit dans les hôpitaux publics. 2,3 milliards d'euros en 2025, en légère diminution par rapport à 2024, mais toujours trop haut. Les aides pour l'investissement liées au Ségur de la santé n'ont pas été suffisantes, selon les services statistiques des ministères sociaux. Patrick Bruel, visé par deux nouvelles plaintes. Selon Mediapart, les faits remontent à 1994 et 2005. Une femme évoque un viol, une autre plaignante évoque une agression sexuelle. Des faits prescrits, a priori. Le chanteur est visé par une trentaine de plaintes. Il a été mis en examen en juin dernier pour 4 affaires. Et puis, il pourra bientôt ajouter une ligne à son CV. Entraîneur de l'équipe de France, Zinedine Zidane devrait prendre le relais de Didier Deschamps à la tête des Bleus. La Fédération française de foot tient une conférence de presse ce matin pour annoncer le successeur de Deschamps. Depuis plusieurs mois, le nom de Zizou est avancé. Voilà pour l'actu. Très bonne matinée à tous.
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2: Voici aussi les pronostics du Quintet.
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4: Bonjour, bonjour à tous. Direction l'hippodrome de Compiègne et les 1600 mètres de la piste corde à gauche à l'occasion du Quintet Plus disputé dans la discipline du galop. Il réunira 16 protagonistes. Départ prévu 18h30. En tête de notre sélection, le 6, Harper, en forme sur sa distance de prédilection avec Jérôme Moutard. Il visera la victoire. Du 7, Dubala, qui devrait profiter de son changement d'entraînement pour retrouver le cours de ses bonnes performances. Le 5, Abiat, incontournable à cette valeur en pari société. L'As Affogado sur la montante actuellement. Et enfin, le 8, Duty, bénéficiant de la confiance de son entraînement. Il complétera notre sélection. Une sélection que vous pouvez retrouver sur ma chaîne YouTube Tom Kazak, les pronostics hippiques avec mes dernières minutes. Donc, notre choix aujourd'hui. Premier, le 6, Harper. Second, le 7, Dubala. Troisième, le 5, Abiat. Quatrième, l'As Affogado. Cinquième, le 8, Duty. Le second choix, le 3, le 13 et le 2. Et à vous la fortune!
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0: Eh, bonne idée. Allez, on parle des sorties maintenant. Venez faire la fête à Innsbruck et danser tous les jeudis soirs lors des soirées d'été à partir de 19h et au menu tarte flambée, pizza et knack. Alors demain soir, non pas demain, après-demain, c'est jeudi, hein, le 30 juillet, hein, l'orchestre Facile à danser animera la soirée. Le 6 août, les Vins, le 13 août aussi, les Vins, et c'est jusqu'au 3 septembre. Un été en Alsace-Bossue, et c'est l'office de tourisme de Lorenzen qui propose un programme d'activités. Le vélorail à assistance électrique à Drulingen, la balade en barque sur la Sarre à Sarverden, il y a aussi initiation à la fouille archéologique à Dellingen. Il y a aussi des visites insolites à la tombée de la nuit avec un veilleur de nuit, des visites de fermes, de brasseries, des promenades à poney, des randonnées, des séances de sylvothérapie. Il y a aussi la rencontre romaine, spectacle de cirque, cinéma en plein air, festival au fil de l'eau, des balades en deux roues et 250 km d'itinéraire à vélo, et des parcours de randonnée. Il y a plein de choses encore d'autres choses. Vous pouvez consulter le programme complet sur tourisme.alsace-bossu.net. Le festival Au gré du jazz, 13 grands concerts, près de 30 concerts gratuits. C'est à la Petite Pierre et dans les communes voisines. Également des balades, des ateliers. C'est du 8 au 16 août, tout le programme et la billetterie sur augrédujazz.com. 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Vous pouvez gagner avec Hélène tous les matins. Alors, la Yegro, c'est la reine de la Nucumbia argentine. Elle présente son nouvel album, un mélange explosif de folklore latino-américain, de reggae, de ska, d'électro. Il y aura buvette et petite restauration. Je reviens juste après la chanson de Zaz avec d'autres sorties.
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0: D'autres sorties, le VDI artisanat au Kirchberg, c'est le 2 août de 10h à 18h avec la collaboration de l'association Sauvegarde du Kirchberg. Voulez-vous renseigner? Vous pouvez appeler Elisabeth au 06 38 80 23 63. À Sarre-Union, le 15 août, le marché aux puces et brocantes, organisé par l'Union sportive de Sarre-Union. Buvette et restauration sur place, info et réservation au 06 88 39 44 56. À Macquevillers, samedi 1er août, c'est la marche d'été de nuit. Il y a 6 et 11 kilomètres à parcourir. C'est organisé par le football club de Macquevillers. Le départ de 15h à 20h au stade municipal. Voilà, on va faire une pause. Je reviens dans quelques minutes. J'ai encore à faire gagner des billets repas pour aller à la fête de l'oignon à Hörmingen. Mais on joue pas tout de suite, hein. Il est 10h15 sur STFM.
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0: De sortie, les soirées d'été à Puberg, le mardi soir durant l'été. Salle polyvalente à partir de 19h et entrée gratuite. Au menu, l'assiette de jambon de sanglier, assiette paysanne, les deux avec crudité et du bon pain paysan. Assiette de jambon braisé et chaud, salade de pommes de terre. Et il y a aussi des sandwichs, des knacks, bretzels et glaces. Alors ce soir, à Puberg, vous pourrez danser sur les chansons de l'orchestre Libertis. Mardi 4 août avec les Dominos et le 11 août avec les Romantica. Tablefest à Hörmingen, le 1er et le 2 août. Grande fête de l'oignon sous chapiteau. Le samedi à partir de 19h, ce sera animé par Ma Bonne Étoile et entrée gratuite. Et c'est jusqu'au dimanche soir. Les animations du dimanche, évidemment, c'est présenté par Corinne Fraîche. Il y aura Marcus Wolfhart, Graziano. La soupe à l'oignon gratuite à partir de 19h. J'ai 2 billets repas à faire gagner pour la fête de l'oignon à Hörmingen. Et si vous avez envie d'y aller, appelez-nous 03 88 89 80 80.
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0: Et c'est Marie-Reine de Hermingen qui gagne 2 billets repas pour la fête de l'oignon le 1er et le 2 août. Demain, une autre personne pourra gagner 2 billets repas. On jouera jusqu'à vendredi. Il est 10h30.
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0: Un autre monde. Alors, j'ai une question à vous poser. Est-ce que ça vous est déjà arrivé que vous vous êtes dit, c'est sûrement un signe ce qui vient de m'arriver, et de se dire que personne ne va me croire ça, en voyant par exemple une lumière à un certain endroit improbable, ou bien en observant un nuage d'une forme surprenante, ou même des animaux sauvages qui s'approchent de très près de vous. Ça vous est déjà arrivé, ça ? En fait, ça s'est arrivé à un monsieur qui vient des États-Unis. Lui aussi, il a vu un signe du destin. Il a décidé de tenter sa chance. C'est un habitant d'Akron, dans l'Ohio. Donc, il a remporté la somme de 2,4 millions de dollars à un jeu de grattage qu'il avait acheté après avoir croisé le chemin d'un petit moineau. L'oiseau est rentré dans son véhicule et s'est posé à côté de lui pendant que cet homme déjeunait tranquillement à l'intérieur du véhicule. Et il a eu le sentiment que l'oiseau lui apportait un message. Une semaine plus tard, il a donc pris 3 tickets, 7 for life, à 10 dollars chacun, dans une station-service, et il a découvert que l'un d'eux était gagnant. Dans un premier temps, l'Américain a cru avoir remporté 120 000 dollars. Il s'agissait en réalité d'une rente de 10 000 dollars pendant 20 ans, soit 2,4 millions au total. Et l'heureux millionnaire a donc préféré recevoir son dû en une seule fois. Et comme la réglementation le permet aux États-Unis, la somme, elle a donc été amputée de moitié avant d'être soumise à différentes taxes. Eh bien, ce monsieur, il a perçu 879 000 dollars. Le joueur et son épouse ne savent pas encore ce qu'ils vont faire de cet argent. Ils ont décidé de le mettre de côté en attendant de faire appel à un conseiller financier. C'est une bonne résolution. Si ça devait vous arriver un jour d'avoir un moment comme ça où vous dites « Ouh, c'est bizarre ça, que ça m'arrive », ben, acheter des tickets à gratter ou bien jouer au loto. Ça coûte pas beaucoup, mais oh, il faut quand même le faire. Oui, ben oui, on ne sait jamais.
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0: Et pour le temps, le soleil est bien présent. Aujourd'hui, les températures 30 à 32. Même temps demain, ça va monter encore un peu, 35 pour demain après-midi. La journée la plus chaude, c'est jeudi, avec localement 40 degrés. Les orages isolés aussi sont possibles en fin de journée de jeudi. Il est 11h.
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2: Bonjour à tous. Qui pour remplacer Didier Deschamps? La Fédération Française de Foot tient en ce moment une conférence de presse pour annoncer le nom du futur sélectionneur des Bleus. Le nom de Zinedine Zidane est évoqué depuis plusieurs mois. Sans surprise, le Ballon d'Or 1998 devrait succéder à Didier Deschamps après 14 ans à la tête de l'équipe de France. Dans l'actualité,

0: Aussi, tous les vacanciers des campings de Lacanau obligés de partir. La préfecture de Gironde ordonne l'évacuation préventive de tous les campings de la ville, soit 4000 touristes. Le but, anticiper toute évolution du méga-feu. L'évacuation du reste de la population n'est pas envisagée à ce stade, précise la municipalité. Le feu en Gironde, qui a parcouru 42 000 hectares, il est stabilisé mais reste imprévisible selon les autorités. Depuis ce matin, on observe des reprises de feu après une nuit calme. La hausse des températures dès aujourd'hui fait craindre une aggravation de la situation. Le ministère de l'Intérieur rend hommage aux pompiers morts dans les Bouches-du-Rhône. Un soldat du feu volontaire a perdu la vie dans un accident de la route hier près d'Arles. Le camion-citerne a fait une sortie de route. Que s'est-il passé dans le Vaucluse? 5 corps de bébés ont été retrouvés au domicile d'un couple à Orange. Les corps ont été découverts dans des cartons. La femme avait accouché lundi d'un bébé en bonne santé. Une enquête a été ouverte. Une alerte au tsunami au Japon. Le pays a été frappé par un séisme de magnitude 7,1. La secousse a atteint le niveau maximal de l'échelle d'intensité locale. 390 drones lancés sur la région de Moscou. L'Ukraine a visé la capitale russe. La plupart des engins ont été neutralisés, selon le maire. Dans le même temps, Volodymyr Zelensky, le président ukrainien, doit se rendre à Washington aujourd'hui. Il sera reçu par Donald Trump à la Maison-Blanche. Il sera question du soutien américain dans la guerre contre la Russie. Et puis un bilan morose pour les commerçants. La fin des soldes, c'est aujourd'hui. Une période prolongée à cause de la canicule, mais qui n'a pas réussi à faire remonter la fréquentation. Selon la Chambre de commerce et d'industrie de Paris, 60% des professionnels estiment qu'il n'y a pas eu d'effet positif. Voilà pour l'actu. Très bonne journée à tous.
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2: 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Ce sera Kassler fumé sur lit de choucroute et pommes vapeur pour aujourd'hui. Bon apéro sur STFM avec les orchestres régionaux.

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0: Et c'est Denis Sembar qui termine aujourd'hui l'heure de l'apéro avec ce medley. Allez, je vous souhaite encore un très bon appétit, une bonne journée aussi. Et je vous dis à demain. Il est tout juste midi sur STFM. Au revoir.
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2: Bonjour à tous. Il avait quitté les Bleus sur un carton rouge il y a 20 ans. Il est de retour sur le banc, c'est officiel. Zinedine Zidane est le nouveau sélectionneur de l'équipe de France. Le président de la Fédération française de football, Philippe Diallo, vient de l'annoncer lors de la conférence de presse de présentation du nouveau sélectionneur. Après 14 ans de Didier Deschamps et 5 ans après son départ du Real Madrid, Zinedine Zidane est donc nommé pour le poste qu'il attendait depuis plusieurs années et c'est un rêve pour lui.
3: Aujourd'hui, pour moi, c'est juste une continuité. Quelque part un rêve. J'ai eu des propositions pendant ces 4-5 ans pour reprendre un club et je les ai toutes refusées pour l'équipe de France. Après mon expérience avec le Real Madrid, c'était la seule chose que je voulais faire, c'est entraîner cette équipe de France. Je l'ai connue gamin, j'ai commencé minime, j'ai franchi toutes les étapes jusqu'à arriver à la sélection A qui est le summum. Aujourd'hui, j'ai l'opportunité d'être le sélectionneur de cette équipe et je vais tout donner pour que cette équipe continue à gagner. C'est la seule chose qui m'anime, travailler pour cette équipe, c'est pour qu'elle continue à gagner.
2: Zinedine Zidane disposera de 2 mois pour préparer son premier rendez-vous officiel prévu le 25 septembre face à la Turquie en Ligue des Nations. L'actualité, c'est également 4000 touristes évacués de façon préventive de Lacanau. Ils ont reçu une alerte ce matin de la préfecture de la Gironde alors que le feu lui reste stabilisé mais pas fixé. Et la hausse des températures et un vent plus sec font craindre de possibles reprises. Un incendie qui a des conséquences économiques importantes sur la région. Le ministre délégué à l'industrie, Sébastien Martin, doit réunir les acteurs économiques jeudi à Bercy. Cette terrible découverte à Orange, 5 corps de bébés ont été retrouvés au domicile d'un couple dans des cartons. Selon les enquêteurs, la femme a accouché hier d'un enfant en bonne santé à la suite d'un troisième déni de grossesse. Et puis on termine avec un mot de cyclisme, mais la saison n'est pas encore finie pour Tadej Pogacar. 2 jours après son 5e sacre sur le Tour de France, le Slovène est maintenant attendu en Espagne pour la Vuelta. Elle débutera le 22 août prochain. Voilà pour l'essentiel de l'actualité. Excellente journée à tous.
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1: Bonjour à tous, c'est officiel, Zinedine Zidane est le nouveau sélectionneur de l'équipe de France. Il a livré ses premiers mots ce matin depuis le siège de la FFF. Les pompiers toujours mobilisés en Gironde, l'impact économique de l'incendie s'annonce rude sur le territoire. 40 000 entreprises sont concernées. Et puis nouvelle canicule en France, dès aujourd'hui la quatrième de l'été. Elle ne va pas arranger la sécheresse en cours sur le pays. Il avait quitté les Bleus sur un carton rouge il y a 20 ans. Il est de retour sur le banc, c'est officiel. Zinedine Zidane est le nouveau sélectionneur de l'équipe de France. Après 14 ans de Didier Deschamps, une nouvelle page s'ouvre pour les Bleus. 5 ans après son départ du Real Madrid, Zinedine Zidane est nommé pour le poste qu'il attendait depuis plusieurs années. Et c'est un rêve pour lui.
2: Aujourd'hui, pour moi, c'est juste une continuité, quelque part un rêve. J'ai eu des propositions pendant ces 4-5 ans pour reprendre un club et je les ai toutes refusées pour l'équipe de France. Après mon expérience avec le Real Madrid, c'était la seule chose que je voulais faire, c'est entraîner cette équipe de France. Je l'ai connue gamin, j'ai commencé minime, j'ai franchi toutes les étapes jusqu'à arriver à la sélection A, qui est le summum. Aujourd'hui, j'ai l'opportunité d'être le sélectionneur de cette équipe et je vais tout donner pour que cette équipe continue à gagner. C'est la seule chose qui m'anime, travailler pour cette équipe, c'est pour qu'elle continue à gagner.
1: Zinedine Zidane qui s'est engagé pour 4 ans à la tête des Bleus. Son premier rendez-vous officiel est prévu le 25 septembre face à la Turquie en Ligue des Nations. Le nouveau sélectionneur de l'équipe de France qui a commencé sa déclaration par un message de soutien aux pompiers et aux agriculteurs mobilisés sur le front des incendies en France. L'incendie en Gironde qui est stabilisé mais reste imprévisible selon la préfecture. Ce matin, 4000 touristes ont été évacués de manière préventive de différents hébergements touristiques à Lacanau. Et ces gigantesques incendies qui ravagent la Gironde mais aussi les Landes depuis près d'une semaine pèsent forcément sur l'activité économique. Le gouvernement va convoquer une réunion jeudi pour tenter d'apporter des réponses plus précises aux préoccupations des entreprises impactées. Mais sur le terrain, Patrick Séguin, le président de la Chambre de commerce et d'industrie de Gironde, reste inquiet pour la suite économique du secteur.
3: De toute façon, ça sera compliqué. On vit quelque chose qu'on n'a jamais vécu, qui est unique. Le comptage de ce matin, c'est que nous avons 39 500 entreprises impactées directement et indirectement. Directement, ce sont les entreprises qui sont sur les 23 communes qui ont été évacuées et donc les salariés de ces entreprises ne peuvent pas revenir sur le terrain, c'est interdit. Et puis, l'autre partie, c'est les entreprises et les fournisseurs qui travaillent pour ces mêmes entreprises et qui, du coup, ne peuvent pas soit travailler, soit sous-traiter. Et donc, ça représente à peu près 200 000 emplois impactés. Moi, ce que j'attends, c'est que dès qu'on a réglé ce problème de feu, il faut se mettre en ordre de bataille pour sauver l'économie de notre territoire.
1: La CCI qui a notamment ouvert une cellule de crise pour accompagner les entreprises affectées par les incendies. Un numéro unique est mis à disposition, le 3006. Dans les Landes, le feu de Biscarrosse, lui, est fixé depuis hier soir. Des habitants et des touristes évacués ont déjà pu regagner leur logement. Dans le Var, en revanche, l'incendie n'est toujours pas fixé. Les pompiers traitent actuellement les lisières et les foyers de réactivation sur les communes de Corrence et Barjols. Un homme de 23 ans suspecté d'être à l'origine de plusieurs départs de feu volontaires dans le département a été mis en examen et placé en détention provisoire. Il encourt 15 ans de prison. Dans l'actualité également, que s'est-il passé dans le Vaucluse? 5 corps de bébés ont été retrouvés au domicile d'un couple à Orange. Les corps ont été découverts dans des cartons. La femme avait accouché lundi d'un bébé en bonne santé. Une enquête a été ouverte. La France va de nouveau suffoquer. Les prévisions météo annoncent une quatrième vague de chaleur dès aujourd'hui, avec de nouveau des maximales proches des 40 degrés dans le sud-ouest, le centre et une partie de l'est pour la journée de demain. Un épisode de forte chaleur qui ne va pas arranger la sécheresse dans le pays, d'autant que les modèles météo ne prévoient pas de pluie suffisante dans les prochains jours, mais plutôt des orages, comme après chaque vague de chaleur, et des orages très violents, selon Patrick Marlière, directeur de Météo Climat Pro.
4: Les averses orageuses, elles ne sont pas efficaces, c'est-à-dire qu'elles ne s'infiltrent pas dans les sols, ruissellent, et qu'on a un orage très fort localement, bah évidemment ça peut provoquer des inondations et des débordements. Pire encore, on a vu récemment que les orages qui font suite à des vagues de chaleur sont extrêmement violents et ils donnent des chutes de grêle à plus de 5 ou 8 cm, des grêlons impressionnants qui font aussi des dégâts plus importants que la sécheresse sur les végétations et sur les cultures. Oui, vraiment un été 2026 qui restera dans les annales. Et est-ce que c'est le premier été d'une série qui nous attend dans les décennies à venir? Là, ça serait encore plus inquiétant.
1: Les trois quarts de la France devraient être touchés par les fortes températures à partir de demain. Et puis la fin des soldes aujourd'hui, malgré une période prolongée fin juin à cause du premier épisode caniculaire, le bilan est assez morose pour les commerçants. L'Institut français de la mode a annoncé dans un rapport hier une baisse des ventes de l'ordre d'1,3%. Voilà pour votre actualité. Passez une très bonne journée à notre écoute.
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1: Bonjour à tous. J'ai tout refusé pour les Bleus. 5 ans après son départ du Real Madrid, Zinedine Zidane a été nommé sélectionneur de l'équipe de France pour succéder à Didier Deschamps. Le président de la Fédération française de football, Philippe Diallo, l'a annoncé tout à l'heure. Zinedine Zidane disposera de 2 mois pour préparer son premier rendez-vous officiel prévu le 25 septembre face à la Turquie en Ligue des Nations. Dans le reste de l'actualité, l'incendie en Gironde est toujours stabilisé mais pas fixé. Il a déjà parcouru 42 000 hectares et la hausse des températures ainsi qu'un vent plus sec font craindre de possibles reprises. Conséquence à la Cano, 4 000 touristes ont été évacués de façon préventive. Un incendie qui perturbe le trafic ferroviaire. Aucun TGV ne circulera au sud de Bordeaux aujourd'hui, hormis ceux qui desservent Agen et Toulouse. Les pompiers, eux, restent vigilants également. Dans les Landes, le feu est fixé mais il pourrait reprendre, averti ce mardi matin le préfet du département. Plusieurs quartiers de Biscarrosse demeurent bouclés par les autorités. Et dans le Var, un homme de 23 ans a été mis en examen à la suite d'une série de départs de feu d'origine volontaire. Il est soupçonné d'être à l'origine d'incendies sur plusieurs communes qui ont entraîné la destruction de plusieurs hectares de forêt. Le chômage augmente légèrement en France, une hausse des demandeurs d'emploi sans aucune activité de 0,8% deuxième trimestre. Elle intervient après une baisse de 1,2% 3 mois plus tôt. Le maire d'Alès salue les milliers de messages de solidarité reçus. Christophe Rivin qui a remercié hier ces personnes après avoir reçu des menaces de mort de la DZ Mafia. Il s'exprimait en marge de la cérémonie de prise de fonction de la nouvelle sous-préfète de la ville. La terre a tremblé au Japon. Un violent séisme de magnitude de 7,1 a frappé le sud de l'archipel. Au moins 50 personnes ont été hospitalisées selon les médias locaux. L'alerte au tsunami, elle a finalement été levée. Et puis, bilan morose pour les commerçants. La fin des soldes, c'est aujourd'hui. Une période prolongée à cause de la canicule, mais qui n'a pas réussi à faire remonter la fréquentation, selon la Chambre de commerce et d'industrie de Paris. Excellente journée à tous.
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1: Bonjour à tous. Une nouvelle page s'écrit du côté des Bleus. Zinedine Zidane a officiellement été nommé aujourd'hui sélectionneur de l'équipe de France de football. Le Ballon d'Or 98 succède à son ancien coéquipier en bleu, Didier Deschamps. Et 5 ans après son départ du Real Madrid, Zinedine Zidane est donc nommé pour le poste qu'il attendait depuis plusieurs années. Il dispose désormais de 2 mois pour préparer son premier rendez-vous officiel prévu le 25 septembre face à la Turquie en Ligue des Nations. Dans le reste de l'actualité, une importante entreprise de feu en Gironde. Elle a été constatée sur la commune de Lesches-Cap-Ferré. L'incendie qui a déjà ravagé 42 000 hectares était jusque-là stabilisé mais pas fixé. Et la hausse des températures ainsi qu'un vent plus sec font craindre de possibles reprises. Plus de 2 000 pompiers sont toujours mobilisés sur place. À noter qu'à Lacanau, 4 000 touristes ont été évacués de façon préventive. Les pompiers qui restent vigilants également dans les Landes, le feu est fixé mais il pourrait reprendre, a averti ce mardi matin le préfet du département. Plusieurs quartiers de Biscarrosse demeurent bouclés par les autorités. 2 nouvelles plaintes ont été déposées contre Patrick Bruel. C'est ce qu'annonce Mediapart ce mardi. Une plaignante dénonce un viol qui aurait été commis en automne 94. L'autre, une possible agression sexuelle au printemps 2005. On le rappelle, l'artiste âgé de 67 ans est déjà mis en examen dans 4 dossiers liés aux violences sexuelles. Volodymyr Zelensky aux États-Unis aujourd'hui. Le président ukrainien doit s'entretenir avec Donald Trump cet après-midi. Une rencontre qui intervient au moment où l'Ukraine et la Russie font monter en puissance leurs frappes de longue portée. Cette nuit, plus de 390 drones ukrainiens se sont dirigés vers la région de Moscou, selon le maire de la capitale russe. Et puis, c'est le dernier jour des soldes aujourd'hui, une période qui avait été prolongée par le gouvernement en raison de la canicule et le bilan s'annonce d'ores et déjà décevant pour les commerçants. Selon une note publiée hier par l'Institut français de la mode, les ventes ont été en moyenne en baisse de 1,3% lors des 4 premières semaines en comparaison avec 2025. Excellent après-midi à tous.
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1: Bonjour à tous. Les pompiers toujours mobilisés sur le violent incendie en Gironde. Des reprises de feux importantes ont été constatées, notamment dans le secteur de Lèche-Cap-Ferré. Le bilan est considérable. 240 habitations brûlées depuis mercredi en Gironde. Bilan qui reste très provisoire, selon le sous-préfet de l'Espard-Médoc, Fabien Tulleux. Au total, 222 000 personnes ont été évacuées depuis le début du sinistre dans 22 communes. À Lacanau également, 4 000 touristes ont été déplacés de façon préventive. Un incendie qui a des conséquences économiques importantes sur la région. Le ministre délégué à l'industrie Sébastien Martin doit réunir les acteurs économiques jeudi à Bercy. Et dans le Var, un homme de 23 ans a été mis en examen à la suite d'une série de départs de feu d'origine volontaire. Il est soupçonné d'être à l'origine d'incendies sur plusieurs communes qui ont entraîné la destruction de plusieurs hectares de forêt. Il a été placé en détention provisoire. Dans le reste de l'actualité, le chômage repart à la hausse. Le nombre de demandeurs d'emploi sans aucune activité inscrit à France Travail a augmenté de 0,8% au deuxième trimestre 2026. Une augmentation qui intervient après une baisse de 1,2% trois mois plus tôt. Cette dramatique découverte dans le Vaucluse, les corps de 5 bébés morts ont été retrouvés dans un appartement du centre historique d'Orange. Selon les enquêteurs, la femme a accouché hier d'un enfant en bonne santé à la suite d'un troisième déni de grossesse. La terre a tremblé au Japon. Un violent séisme de magnitude 7,1 a frappé le sud de l'archipel. Au moins 50 personnes ont été hospitalisées selon les médias locaux. Mais le bilan pourrait s'aggraver, notamment après une explosion dans un centre commercial. L'alerte au tsunami, elle, a finalement été levée. Et puis, il avait quitté les Bleus sur un carton rouge il y a 20 ans. Il est de retour sur le banc. Zinedine Zidane est le nouveau sélectionneur de l'équipe de France. Après 14 ans de Didier Deschamps, une nouvelle page s'ouvre donc pour les Bleus. Et 5 ans après son départ du Real Madrid, Zinedine Zidane est donc nommé pour le poste qu'il attendait depuis des années. Il dispose de 2 mois maintenant pour préparer son premier match. Ce sera le 25 septembre face à la Turquie en Ligue des Nations. Excellent après-midi à tous.
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1: Bonjour à tous. L'inquiétude des pompiers en Gironde. Ils sont toujours 3 000 mobilisés contre l'incendie qui a déjà ravagé 42 000 hectares. Et la hausse des températures ainsi qu'un vent plus sec font craindre de possibles reprises. Des reprises importantes qui ont d'ailleurs été constatées, notamment autour de la commune de Lège-Cap-Ferré. En attendant, le bilan, lui, est déjà considérable. 240 habitations ont brûlé depuis mercredi en Gironde. Bilan qui reste très provisoire, selon le sous-préfet de l'Espard-Médoc, Fabien Tulleux. Au total, 222 000 personnes ont été évacuées depuis le début du sinistre dans 22 communes. Et puis à Lacanau également, 4000 touristes ont été déplacés de façon préventive. À noter enfin que 93 pompiers ont été blessés. Dans le reste de l'actualité, ils sont déjà mis en examen dans la mort de Quentin de Ranque. Deux des activistes d'ultra-gauche ont à leur tour déposé plainte contre une quinzaine de militants identitaires pour des violences le jour du drame. On le rappelle, Quentin de Ranque, un étudiant nationaliste âgé de 23 ans, a été battu à mort en février à proximité de Sciences Po Lyon. C'est le dernier jour des soldes aujourd'hui, une période qui avait été prolongée par le gouvernement en raison de la canicule, et le bilan s'annonce d'ores et déjà décevant pour les commerçants. Selon une note publiée hier par l'Institut français de la mode, les ventes ont été en moyenne en baisse de 1,3% lors des 4 premières semaines en comparaison avec 2025. Volodymyr Zelensky aux États-Unis, le président ukrainien s'entretient avec Donald Trump cet après-midi. Une rencontre qui intervient au moment où l'Ukraine et la Russie font monter en puissance leurs frappes de longue portée. Cette nuit, plus de 390 drones ukrainiens se sont dirigés vers la région de Moscou, selon le maire de la capitale russe. Et puis on termine en football. J'ai tout refusé pour les Bleus. 5 ans après son départ du Real Madrid, Zinedine Zidane a été nommé sélectionneur de l'équipe de France pour succéder à Didier Deschamps. Le président de la Fédération française de football, Philippe Diallo, l'a annoncé tout à l'heure. Zinedine Zidane disposera de 2 mois pour préparer son premier rendez-vous officiel, prévu le 25 septembre face à la Turquie en Ligue des Nations. Excellent après-midi à tous.
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2: Bonjour à toutes et à tous, voici vos idées de sortie sur STFM. Venez faire la fête à Innsbruck avec les soirées d'été, c'est à partir de 19h. Côté restauration, tarte flambée, pizza et knack. Et notez pour le jeudi 30 juillet avec l'orchestre Facile à danser et le prochain jeudi 6 août avec l'orchestre Les Winds. VDI Artisanat au Kirchberg le 2 août de 10h à 18h avec la collaboration de l'association Sauvegarde du Kirchberg. Pour tout renseignement, contactez le 06 38 80 23 63. Le festival au gré du jazz, c'est 13 grands concerts, près de 30 concerts gratuits à la Petite Pierre et dans les communes voisines. Entre scènes sous les étoiles, découvertes musicales, ambiance festive, également des balades et des ateliers. Il y a 1000 raisons de venir et aucune de rester chez soi. Du 8 au 16 août, programme et billetterie sur augrédujazz.com. Et notez pour le samedi 8 août à 17h, place du Château. Si mauvais temps s'est déplacé à la salle des fêtes, concert de la Yegros, la reine de la nu cumbia argentine, la Yegros, elle y présentera son nouvel album Haz, un mélange explosif de folklore latino-américain, de reggae et de ska et d'électro. Concert debout, buvette et petite restauration sur place. Voir info sur le site et page Facebook au gré du jazz. À Macvillers, samedi 1er août, marche d'été de nuit avec deux parcours 6 et 11 kilomètres. C'est organisé par le FC Macvillers, départ de 15h à 20h, stade municipal. Les soirées d'été à Puberg, c'est à la salle polyvalente à partir de 19h avec une entrée gratuite. Côté repas, assiette de jambon de sanglier crudité, assiette paysanne crudité, assiette de jambon braisé chaud plus salade de pommes de terre, knack, sandwich, bretzel, glace. Pour mardi le 28 juillet avec Liberties. Le mardi 4 août avec Domino's. Et le mardi 11 août avec Romantica. À Sarre-Union, le 15 août, marché aux puces et brocante, organisé par l'Union sportive de Sarre-Union, buvette et petite restauration sur place. Infos et réservations au 07 70 79 34 04. 32e Zwiebelfest, les 1er et 2 août à Hörmingen, grande fête de l'oignon sous chapiteau, samedi à partir de 19h jusqu'au dimanche soir. Au programme samedi, ma bonne étoile. Pour dimanche, Marcus Wolfhardt et Graziano. Animation du dimanche avec Corinne Fraîche. Soupe à l'oignon gratuite à partir de 19h. Week-end, match de foot vendredi 31 juillet, samedi 1er août et dimanche 2 août avec l'ASC Avenir Football, Adamsviller. Vendredi 31 juillet à 18h30, ASC Avenir contre AS Ingviller. À 20h30, ES Wingen Wimeno 1 contre CS Waltambach 1. Entrée gratuite, grillade et buvette. Samedi 1er août à 16h, Espoir 24 féminine 1. Contre ES Molsheim, Ernolsheim féminine 1. À 17h, SC Drulingen 2 contre ASI Avenir 3. À 18h, Arren ES 081 contre CA Boulet 1. À 20h30, ASI Avenir 2 contre FC Hambar. Entrée gratuite côté restauration, pizza et flammes ainsi que des grillades et bien sûr la buvette. Et dimanche, le 2 août de 9h à 14h, tournoi inter-association à 11h. AS Weyer 1 contre AS Butten Dimmeringen 2. À noter le bœuf à la broche à midi ainsi que des grillades. À 14h30, SCI Harskirchen 1 contre AS Brouwiller 1. À 16h, ASI Avenir 1 contre AS Montbronn 1. Et à 18h, SC Drulingen 1 contre AS Butten Dimmeringen 1. L'entrée sera gratuite et le soir, pizza flamme et grillade. C'est avec l'ASI Avenir Football Adam. me suit l'air. Tout l'été, venez vivre une expérience unique en Alsace-Bossue. L'Office de tourisme de Lorenzen vous a concocté un programme d'activités à partager en famille ou entre amis. Découvrez le territoire de manière insolite et ludique. Prenez place à bord d'un vélorail à assistance électrique à Drulingen. Laissez-vous bercer par le bruit de l'eau lors d'une balade en barque sur la Sarre à Sarreverden. Jouez aux aventuriers explorateurs lors d'une initiation à la fouille archéologique en conditions réelles à la Villa Musée et site archéologique de l'Alsace-Bossue à Dellingen. Découvrez en exclusivité le parcours de visite en 3D. Laissez-vous guider par Majorix et Agathe qui vous dévoileront tous les secrets de cette villa gallo-romaine unique dans la région. Sans oublier des visites insolites à la tombée de la nuit avec un veilleur de nuit qui vous guidera autour du site castral de Lorenzen et de la cité médiévale de Sarre-Union. Ne manquez pas également des visites de fermes, brasseries, des promenades à poney, des randonnées accompagnées, des séances de sylvothérapie. Pour les plus jeunes, de nombreuses animations à découvrir durant ces vacances, des spectacles de cirque, du cinéma en plein air, des animations de rue, une rencontre romaine avec des troupes de reconstitution, sans oublier un festival au fil de l'eau avec une représentation musicale et acrobatique. Les amateurs de grands espaces ne seront pas oubliés. Adeptes des balades en deux roues, ce sont plus de 250 km d'itinéraire vélo qui vous permettront de découvrir les charmes du territoire, tantôt en forêt à la découverte des vestiges de la chapelle de la Heidenkirch ou alors le long de la véloroute 5 le long du canal de la Sarre. Autant d'itinéraires qui feront la joie des familles en quête de calme et de sérénité, mais également des sportifs et cyclistes chevronnés. Les parcours de randonnée sont eux aussi divers et variés. Amateurs ou randonneurs aguerris, venez vous dépayser au pays secret. Le programme complet tourisme.alsace-bossu.net. Et voilà, on a fait le tour de vos sorties. Prochain point, ce sera demain aux environs de 8h05 avec Hélène et 10h05 avec Marie. Très bel après-midi.
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1: Bonsoir à tous. Les pompiers toujours mobilisés sur le violent incendie en Gironde. Des reprises de feu importantes ont été constatées, notamment dans le secteur de l'Esch-Cap-Ferré. Le bilan est considérable. 240 habitations ont brûlé depuis mercredi dans le département. Un bilan qui reste très provisoire, selon le sous-préfet de l'Espard-Médoc, Fabien Tulleux. À la Cano également, 4000 touristes ont été évacués de façon préventive. Et dans le Var, le feu, lui, n'est toujours pas fixé sur la commune de Pont-Évêque. Il a parcouru près de 5000 hectares. Dans le Var, où un homme de 23 ans a été mis en examen à la suite d'une série de départs de feu d'origine volontaire. Il est soupçonné d'avoir provoqué des incendies sur plusieurs communes qui ont entraîné la destruction de plusieurs hectares de forêt. Il a été placé en détention provisoire. Et des premières mesures pour soutenir les entreprises et les salariés impactés par les incendies. Le ministère du Travail appelle à recourir au télétravail ou encore à mettre en place du chômage partiel. On rappelle que le ministre délégué à l'Industrie, Sébastien Marty, doit réunir les acteurs économiques jeudi à Bercy. Et la météo ne va pas faciliter le travail des pompiers. Un nouvel épisode de canicule s'installe sur le pays. 16 départements vont ainsi être placés en alerte orange demain, notamment la Gironde et les Landes, mais également dans l'est de la France, du territoire de Belfort jusqu'à la Drôme et l'Ardèche. Dans le reste de l'actualité, le chômage repart à la hausse. Le nombre de demandeurs d'emploi sans aucune activité inscrits à France Travail a augmenté de 0,8% au deuxième trimestre 2026. Une augmentation qui intervient après une baisse de 1,2% trois mois plus tôt. La Terre a tremblé au Japon. Un violent séisme de magnitude 7,7 a frappé aujourd'hui le sud de l'archipel. Au moins une cinquantaine de personnes a été hospitalisées selon les médias locaux. Mais le bilan pourrait s'aggraver, notamment après une explosion dans un centre commercial. Et puis, il avait quitté les Bleus sur un carton rouge il y a 20 ans. Il est de retour sur le banc. Zinedine Zidane est le nouveau sélectionneur de l'équipe de France. 5 ans après son départ du Real Madrid, Zizou est donc nommé pour le poste qu'il attendait depuis plusieurs années. Excellente fin d'après-midi à tous.
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1: Bonsoir à tous. L'inquiétude des pompiers en Gironde, la hausse des températures ainsi qu'un vent plus sec font craindre de possibles reprises, de reprises importantes hein, qui ont d'ailleurs été constatées notamment autour de la commune de Lèche-Cap-Ferré. Elles ont également poussé les autorités à ordonner l'évacuation de 4000 touristes de la Cano. À noter qu'aucune autre évacuation du reste de la commune n'est pour l'instant envisagée. Les pompiers restent vigilants également dans les Landes. Le feu est fixé mais il pourrait reprendre, avertit le préfet du département. Plusieurs quartiers de Biscarrosse demeure bouclé par les autorités. Et la météo ne va donc pas faciliter le travail des secours. Un nouvel épisode de canicule s'installe sur le pays. 16 départements vont ainsi être placés en alerte orange dès demain, notamment la Gironde et les Landes, mais également dans l'est de la France, du territoire de Belfort jusqu'à la Drôme et l'Ardèche. En attendant, des premières mesures pour soutenir les entreprises et les salariés impactés par les incendies. Le ministère du Travail appelle à recourir au télétravail ou encore à mettre en place du chômage partiel. À noter également qu'une nouvelle cellule de crise est annoncée. Une réunion des directeurs de cabinet des membres du gouvernement concernés par les feux est ainsi prévue au ministère de l'Intérieur ce soir. Dans le reste de l'actualité, l'homme accusé d'avoir agressé à l'arme blanche plusieurs personnes hier à Paris, sa garde à vue a été levée pour raisons psychiatriques. Les faits, on le rappelle, se sont déroulés près de la place de Clichy. 3 personnes ont été blessées, dont 2 femmes assez grièvement. Le chômage augmente légèrement en France, une hausse des demandeurs d'emploi sans aucune activité de 0,8% au deuxième trimestre. Elle intervient après une baisse de 1,2% 3 mois plus tôt. Il y a désormais plus de 3 300 000 personnes au chômage. Et puis, j'ai tout refusé pour les Bleus. 5 ans après son départ du Real Madrid, Zinedine Zidane a été nommé sélectionneur de l'équipe de France pour succéder à Didier Deschamps. Zizou dispose désormais de 2 mois pour préparer son premier rendez-vous officiel. Ce sera le 25 septembre face à la Turquie en Ligue des Nations. Excellente fin de journée à tous.
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1: Bonsoir à tous. La situation est toujours très compliquée en Gironde où des reprises de feu ont été constatées. Et pour aider les sinistrés, la solidarité s'organise. Le Secours Populaire lance un appel aux dons. Et puis, j'ai tout refusé pour les Bleus. 5 ans après son départ du Real Madrid, Zinedine Zidane a été nommé sélectionneur de l'équipe de France pour succéder à Didier Deschamps. L'inquiétude des pompiers en Gironde. Ils sont 3000 toujours mobilisés contre l'incendie qui a déjà ravagé 42 000 hectares. Et la hausse des températures ainsi qu'un vent plus sec font craindre de possibles reprises. Des reprises importantes qui ont d'ailleurs été constatées, notamment autour de la commune de Lèche-Cap-Ferré. Elles ont également poussé les autorités à ordonner l'évacuation de 4000 touristes de Lacanau. Et le maire, Laurent Perrondet, a lui tenu à rappeler l'importance des communes dans la lutte contre ce sinistre.
2: Ça nous met un petit choc de plus quand même. Parce qu'on n'était pas préparé. Moi, j'avais traversé le port. Je ne m'étais pas imaginé qu'une ville déserte et dévastée, ça pouvait être un choc psychologique aussi fort. Mais nous avons la mission de tenir. Tenir pourquoi? Parce que M. le sous-préfet a précisé que nous étions un centre quand même névralgique de cette organisation. On n'a jamais lâché. Et nous, élus encore plus que les autres, on a montré l'exemple. Mais surtout, garder notre sang-froid. Aujourd'hui, on est capable, nous, communes, d'apporter des forces supplémentaires. Et on est en appui. Les pompiers combattent le feu. Nous, on éteint les flammèches et on combat les reprises. Avec 170 véhicules, dont 50 sont élevés de pompes et de lances. Tout à fait incroyable.
1: En attendant, en Gironde, le bilan lui est considérable. 240 habitations ont brûlé depuis mercredi. Bilan qui reste très provisoire, selon le sous-préfet de l'Espard-Médoc, Fabien Tulleux. Au total, 222 000 personnes ont été évacuées depuis le début du sinistre dans 22 communes. À Lacanau également, 4 000 touristes ont été déplacés de façon préventive. Et puis, 93 pompiers ont été blessés. Et aujourd'hui, plusieurs associations ont lancé des appels aux dons pour venir en aide aux sinistrés. C'est plus de 220 000 personnes, on vient de le dire, en Gironde, 30 000 à Biscarrosse. Les pertes sont immenses, selon Lise Toussaint, membre du Bureau national du Secours Populaire, et les besoins affluent selon les secteurs.
3: Alors là, en ce moment, il y en a plusieurs. En Gironde, par exemple, ils ont besoin surtout de temps pour pouvoir appeler les gens. Ils ont livré au parc des expos à Bordeaux de la nourriture, des jeux, des vêtements. Là, au niveau de Biscarrosse, ils ont leur local qui est en partie parti en fumée. Par chance, toute la partie où il y a les congélateurs, où il y a les denrées, n'a pas été touchée par l'incendie. Là, ils sont en train en ce moment d'aider sur une place du village tous les gens qui sont en train de revenir à Biscarrosse. Il va leur falloir et des compétences pour les aider à reconstruire et de l'argent là aussi. Et nous, là, en Dordogne, on est en train de se préparer à accueillir ce qu'on appelle les réfugiés du feu maintenant. On cherche des draps, on va chercher de la nourriture, etc. qui va demander beaucoup d'argent sur le moyen et long terme.
1: Et il y a également de premières mesures pour soutenir les entreprises et les salariés impactés par les incendies. Le ministère du Travail appelle à recourir au télétravail ou encore à mettre en place du chômage partiel. À noter également qu'une nouvelle cellule de crise est annoncée. Une réunion des directeurs de cabinet des membres du gouvernement concernés par les incendies est prévue au ministère de l'Intérieur ce soir. Et la météo, elle, ne va pas faciliter le travail des pompiers. Un nouvel épisode de canicule s'installe sur le pays. 16 départements vont ainsi être placés en alerte orange demain, notamment la Gironde et les Landes, mais également dans l'est de la France, du territoire de Belfort jusqu'à la Drôme et l'Ardèche. Dans le reste de l'actualité, le chômage repart à la hausse. Le nombre de demandeurs d'emploi sans aucune activité inscrit à France Travail a augmenté de 0,8% au deuxième trimestre 2026. Une augmentation qui intervient après une baisse de 1,2% 3 mois plus tôt. C'est le dernier jour des soldes aujourd'hui, une période qui avait été prolongée par le gouvernement en raison de la canicule, mais le bilan s'annonce d'ores et déjà décevant pour les commerçants. Selon une note publiée hier par l'Institut français de la mode, les ventes ont été en moyenne en baisse de 1,3% lors des 4 premières semaines en comparaison avec 2025. La terre a tremblé au Japon. Un violent séisme de magnitude 7,1 a frappé le sud de l'archipel. Une personne est morte dans un immeuble. Au moins 50 autres ont été hospitalisés selon les médias locaux. Mais le bilan pourrait encore s'aggraver, notamment après une explosion dans un centre commercial. Et puis, il revient officiellement écrire son histoire en équipe de France de football. 20 ans après sa dernière sélection, Zinedine Zidane est officiellement le nouveau sélectionneur de l'équipe de France. Le champion du monde 98 prend la relève après les 14 années de l'ère Didier Deschamps. Et pour ses premiers mots à la presse ce matin, Zizou promet la continuité tout en apportant sa touche personnelle. On l'écoute.
4: Je pense que le parcours de l'équipe de France était magnifique. Le jeu pratiqué, magnifique. Et après, pour ce qui est de la rupture, on va faire différent, sincèrement. Enfin, Dédé, c'est Dédé. Laurent Blanc, c'était Laurent Blanc. Zizou, c'est Zizou. Et je vais essayer de faire ce que je sais faire. Voilà, il n'y a pas de rupture, je crois que c'est une continuité. Et une continuité, simplement, de pouvoir juste mettre tout en place pour que l'équipe de France continue à gagner. Voilà, c'est mon seul objectif.
1: Et Zidane doit déjà préparer son premier match sur le banc des Bleus. Ce sera le 25 septembre face à la Turquie en Ligue des Nations. Excellente fin de journée à tous.
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1: Bonsoir à tous. Une nouvelle vague de chaleur arrive demain sur la France. 16 départements placés en vigilance orange canicule pour la journée de mercredi du territoire de Belfort à l'Ardèche en passant par le Jura, le Puy-de-Dôme. 16 départements placés en vigilance orange canicule pour la journée de mercredi du territoire de Belfort à l'Ardèche en passant par le Jura, le Puy-de-Dôme ou encore la Savoie. Mais

0: de traiter en urgence les demandes d'activité partielle. Selon la Chambre de commerce et d'industrie, environ 14 500 entreprises girondines se retrouvent paralysées. 184 interpellations depuis le début des incendies dans toute la France, chiffre annoncé ce soir par le ministre de l'Intérieur, Laurent Nunez. Un homme de 23 ans vient notamment d'être mis en examen et incarcéré pour plusieurs départs de feu volontaires dans le Var, où l'incendie dans le massif du Gros Bessillon n'est toujours pas fixé. Dans le reste de l'actualité, les ossements de 4 nourrissons et le corps d'un nouveau-né retrouvé dans un appartement à Orange, dans le Vaucluse. C'est le père de famille qui a donné l'alerte alors que la mère venait tout juste d'accoucher d'un bébé en bonne santé quelques jours auparavant. Une enquête a été ouverte pour meurtre sur mineur de moins de 15 ans. C'est une première depuis le début de la guerre contre l'Iran. Le premier ministre israélien Benjamin Netanyahou est arrivé à Washington pour rencontrer ce soir Donald Trump. Une entrevue sur fond de tension entre les deux dirigeants autour de la gestion de la crise au Moyen-Orient. Les discussions devraient également porter sur la bande de Gaza. Et puis ce n'était un secret pour personne, c'est désormais officiel. Zinedine Zidane a été nommé sélectionneur de l'équipe de France aujourd'hui. Un rêve qui se réalise pour l'ancien numéro 10 des Bleus qui disputera son premier match dans un peu moins de 2 mois. Ce sera le 25 septembre en Ligue des Nations face à la Turquie. Très bonne soirée à tous.
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1: Bonsoir à tous. Zinedine Zidane, officiellement nommé sélectionneur de l'équipe de France. Les Français entrent en lice à l'Open de Washington en tennis et puis les coureuses se préparent à quelques jours du Tour de France féminin. Il revient officiellement écrire son histoire en équipe de France. 20 ans après sa dernière sélection, Zinedine Zidane est officiellement le nouvel entraîneur des Bleus. Le champion du monde de 1998 prend la relève après les 14 années de l'ère Didier Deschamps. Et pour ses premiers mots à la presse ce matin, Zizou promet la continuité tout en apportant sa touche personnelle. Écoutez.
2: Je pense que le parcours de l'équipe de France était magnifique. Le jeu pratiqué magnifique. Et après, pour ce qui est de la rupture, on va faire différent, sincèrement. Enfin, Dédé, c'est Dédé. Laurent Blanc, c'était Laurent Blanc. Zizou, c'est Zizou. Et je vais essayer de faire ce que je sais faire. Voilà, il n'y a pas de rupture. Je crois que c'est une continuité. Et une continuité simplement de pouvoir juste mettre tout en place pour que l'équipe de France continue à gagner. Voilà, c'est mon seul objectif.
1: Et Zinedine Zidane doit déjà préparer son premier match sur le banc des Bleus. Ce sera le 25 septembre face à la Turquie en Ligue des Nations. En foot toujours, l'Italie officialise de son côté le retour de Roberto Mancini. L'Italien retrouve le banc de la Squadra Azzurra après l'abandon de la piste Andrea Pirlo. Il avait déjà été sélectionneur de l'Italie entre 2018 et 2023. Tennis, maintenant plusieurs Français à suivre sur les courts de l'Open de Washington aujourd'hui. Notez déjà la qualification de Terence Atman cet après-midi qui a fait tomber l'Américain Frances Tiafoe. Ce soir, entrée en lice d'Arthur Fils dans un choc face à Raphaël Jodard. Hugo Humbert de son côté défie Andrés Martin. Et puis en cyclisme, après le sacre de Tadej Pogacar dimanche dernier, les yeux sont désormais rivés sur le Tour de France féminin qui succédera à Pauline Ferrand-Prévot cette année. Le grand départ sera donné en Suisse ce samedi avant de rallier Nice en 9 étapes. La première étape d'ailleurs sera une boucle au départ de Lausanne de 137 km.
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1: Bonsoir, bonsoir à tous. 14 reprises de feu aujourd'hui en Gironde. L'incendie est stabilisé, mais toujours pas fixé, annonce ce soir la préfète dans son dernier point presse. 4000 personnes ont été évacuées ce matin dans les campings de Lacanau. Alors que pendant ce temps, des habitants évacués dans trois villes proches de Bordeaux vont pouvoir rentrer chez eux ce soir. On apprend par ailleurs qu'un nouveau pompier a été blessé aujourd'hui en Gironde, portant le nombre total à 110 depuis le début de l'incendie. La Gironde qui sera placée demain en vigilance orange canicule, tout comme les Landes ainsi que 14 départements de l'Est, de la Drôme au territoire de Belfort. En passant par le Doubs, le

0: dizaines de blessés après un séisme de magnitude 7,1 au Japon. De nombreuses victimes se retrouvent piégées dans un centre commercial qui s'est effondré. Une alerte au tsunami a été déclenchée avant d'être finalement levée par les autorités. Donald Trump affirme que l'Iran n'aura jamais l'arme nucléaire. Une déclaration quelques heures avant son entrevue avec Benjamin Netanyahou qui vient de se terminer. C'est la première fois que le Premier ministre israélien est reçu à Washington depuis le début de la guerre au Moyen-Orient. Une réunion jugée positive et productive par la Maison-Blanche. Et puis en cyclisme, après sa très belle quatrième place sur le Tour de France, Paul Sexa s'intègre le top 5 du classement mondial de l'UCI. Classement toujours dominé par Tadej Pogacar qui a désormais un nouveau dauphin, le Belge Remco Evenepoel qui devance le Danois Jonas Vingegaard. Très bonne soirée à notre écoute.
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1: Bonsoir à tous. La situation s'améliore dans le Var après 8 jours de mobilisation sans relâche des pompiers. Le feu du Gros Bessillon est officiellement fixé, annonce ce soir la préfecture. Il a parcouru 4800 hectares dans le secteur de Pontevès. Pendant ce temps, en Gironde, le feu est stabilisé mais toujours pas fixé. La préfète Sophie Broca s'est exprimée en début de soirée pour faire le point sur la situation.
2: Le feu est toujours stabilisé, n'est pas fixé, mais ça veut dire qu'il ne progresse pas. On a eu aujourd'hui 14 reprises de feu. C'est très important sur des zones qui avaient déjà été parcourues par le feu. Et donc, par exemple, à Lacanau, ce matin, nous avons procédé, vous le savez, à l'évacuation des campings qui sont des habitats plus fragiles avec 4000 personnes. Il y a un nouveau feu au Barp qui est en cours de traitement. Nous avons encore 2750 sapeurs-pompiers qui se relaient, qui se battent arbre à arbre. Et puis nous avons un pompier blessé en plus aujourd'hui, ce qui porte le nombre à 110.
1: Des pompiers dont le travail s'annonce encore plus compliqué demain avec le retour du vent et surtout des fortes chaleurs. Ce mercredi, la Gironde, les Landes et 14 autres départements de l'Est seront placés en vigilance orange canicule. Dans l'actualité également, les chiffres plutôt stables du chômage en France. Le nombre d'Est seront placés en vigilance orange canicule. Dans l'actualité également, les chiffres plutôt stables du chômage en France. Le nombre de demandeurs d'emploi sans activité augmente.

0: de foot, Kylian Mbappé souhaite la bienvenue à Zinedine Zidane. Le légendaire numéro 10 des Bleus a été officiellement nommé sélectionneur de l'équipe de France. Il présentera son staff début septembre et disputera son premier match le 25. Ce sera en Ligue des Nations face à la Turquie. Très bonne soirée à tous.
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1: Bonsoir à tous. 16 départements placés ce mercredi en vigilance orange canicule. Toutes les régions seront concernées par un danger feu élevé, indique également Météo France pour cette journée qui s'annonce comme la plus chaude et la plus sèche de la semaine. Pas moins de 14 reprises de feu ont été enregistrées aujourd'hui en Gironde sur des zones déjà touchées par les incendies. Le feu ne progresse plus, mais il n'est toujours pas fixé. Pendant ce temps, la situation s'améliore dans le Var après 8 jours de mobilisation sans relâche des pompiers. Le feu du Gros Bessillon est officiellement fixé. Il a parcouru 4800 hectares dans le secteur de Pontevès. Un homme de 23 ans a été mis en examen et placé en détention ce mardi, soupçonné d'une dizaine de départs de feu volontaires dans le département. Au total, 184 personnes ont été interpellées depuis le début des incendies dans toute la France, selon le ministre de l'Intérieur, Laurent Nunez. Un homme de 51 ans tué dans l'incendie d'un immeuble à Paris. Le feu s'est déclaré vers 17h ce mardi au 4e étage de ce bâtiment du quartier Notre-Dame-des-Champs dans le 6e arrondissement. L'origine du sinistre n'est pour le moment pas connue. Des plages privées et des boîtes de nuit dans le viseur d'SOS Racisme. Une plage sur 6 et un club sur 3 appliquent des discriminations raciales selon l'association qui vient de mener une vaste enquête sur la Méditerranée. Elle appelle les pouvoirs publics à agir en rappelant notamment aux professionnels leurs obligations légales ainsi qu'en renforçant les sanctions. Leur prolongation d'une semaine n'aura pas changé grand-chose. Un bilan décevant pour les soldes d'été plombés par la canicule et qui se sont achevés ce mardi. Selon une note publiée lundi par l'Institut français de la mode, les ventes ont en moyenne baissé de 1,3% en valeur lors des 4 premières semaines de soldes en comparaison avec 2025. Et puis c'est l'un des films les plus attendus de l'été. Après 5 années d'absence sur grand écran, Spider-Man fait son grand retour ce mercredi au cinéma avec la sortie de Brand New Day, le dernier opus de la franchise Marvel. Très bonne soirée à tous.
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1: Bonsoir à tous. C'est une situation toujours très compliquée. Selon la préfète de Gironde, l'incendie est stabilisé. Il ne progresse plus, mais il n'est toujours pas fixé. 14 reprises de feu ont été recensées ce mardi et les autorités redoutent le retour du vent et surtout des fortes chaleurs. Ce mercredi, 16 départements, dont la Gironde et les Landes, seront placés en alerte orange canicule. Dans le Var, pendant ce temps, l'incendie est officiellement fixé après 8 jours de lutte. Annonce ce soir du préfet qui précise que le travail des pompiers se poursuit. Les flammes qui ont parcouru près de 5000 hectares étaient parties de Pont-Aves et avaient menacé plusieurs communes comme Cotignac, Montfort-sur-Argens ou encore Corrence. Au total, près de 5000 personnes ont dû être évacuées de plusieurs communes du centre du département. Dans le reste de l'actualité, plus de 900 personnes ont été incarcérées pour violences sexuelles sur mineurs en 2 mois depuis l'affaire Liana. Le garde des Sceaux, Gérald Darmanin, avait demandé aux magistrats et enquêteurs de reprendre l'intégralité des plaintes qui touchent des enfants à la suite de la mort de la fillette de 11 ans. Cela représente une hausse de 134% par rapport à la normale, selon le communiqué envoyé par le ministère de la Justice. Les recherches se poursuivent au Japon. Le sud-ouest du pays a été frappé par un puissant séisme. Au moins une personne est morte et de nombreuses sont portées disparues. La chaîne de télévision TBS rapporte qu'un nombre considérable de victimes ont été tuées à la suite de l'effondrement d'un centre commercial dans la ville de Kashima. Volodymyr Zelensky salue une bonne rencontre avec Donald Trump à la Maison-Blanche. Le président ukrainien a rencontré son homologue américain pour évoquer notamment la production de missiles Patriot par l'Ukraine, des équipements jugés cruciaux pour la défense antiaérienne de Kiev. De son côté, la Maison-Blanche a qualifié la rencontre de positive et productive. Et puis en foot, Loïs Openda va retrouver la Ligue 1. 3 ans après son départ de Lens, l'attaquant belge de la Juventus est prêté à l'Olympique Lyonnais. Un prêt payant de 3,5 millions d'euros sans option d'achat.
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2: Bonsoir, bonsoir à tous. De nouvelles reprises de feu signalées en Gironde, 14 rien que sur la journée de ce mardi, selon la préfète, qui évoque une situation encore très compliquée, toujours stabilisée mais pas encore fixée. Des habitants de trois villes autour de Bordeaux ont été autorisés à rentrer chez eux. À l'inverse, 4000 vacanciers ont eux été évacués des campings de Lacanau. La Gironde qui sera placée ce mercredi en vigilance orange canicule, tout comme les Landes, ainsi que 14 départements dans l'est du pays. En revanche, la situation commence à s'améliorer dans le Var après 8 jours de mobilisation sans relâche des pompiers. Le feu du Gros Bessillon est officiellement fixé, annonce la préfecture. Il a parcouru 4800 hectares dans le secteur de Pontevès. Dans l'actualité également, fin de garde à vue pour l'homme qui a blessé 3 femmes à l'arme blanche à Paris. Selon le parquet, son état de santé a été déclaré incompatible. Il a été interné en psychiatrie. Les faits se sont déroulés porte de Clichy dans le 17e arrondissement lundi. Deux des victimes ont été grièvement blessées, mais leurs jours ne sont pas en danger. Benjamin Netanyahou et Donald Trump réaffirment leur engagement indéfectible à empêcher l'Iran d'avoir l'arme nucléaire. Les deux dirigeants se sont rencontrés ce mardi à la Maison Blanche. Une première depuis le début de la guerre au Moyen-Orient et leur désaccord sur la gestion du conflit. Une rencontre jugée positive et productive par les États-Unis, tout comme celle qui a eu lieu un peu plus tôt avec Volodymyr Zelensky pour évoquer cette fois-ci la guerre en Ukraine. Un peu d'air pour Okaidi, le spécialiste des vêtements pour enfants annonce sa sortie de redressement judiciaire après validation par le tribunal d'un plan de continuation au prix d'une transformation profonde. Cela passera notamment par la suppression de 244 postes et la fermeture de 57 magasins. Et puis, un épisode de pollution à l'ozone attendu ce mercredi en Île-de-France. La préfecture recommande de limiter les transports routiers et de réduire sa vitesse de 20 km/h au volant.
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1: Bonsoir à tous. La France face à une nouvelle vague de chaleur, la quatrième depuis le début de l'été. 16 départements seront placés en vigilance orange canicule pour la journée de ce mercredi. Du territoire de Belfort à l'Ardèche, en passant par le Jura, le Puy-de-Dôme et la Savoie, mais aussi deux départements de l'Ouest, la Gironde et les Landes, où le thermomètre pourrait grimper jusqu'à 42 degrés. Des températures en nette hausse qui ne vont pas arranger le travail des pompiers. 14 reprises de feu ont été constatées ce mardi en Gironde, où l'incendie géant est stabilisé mais toujours pas fixé. La préfète annonce que les habitants de trois villes près de Bordeaux ont l'autorisation de rentrer chez eux, à condition de respecter les consignes de sécurité et de se tenir prêt à une nouvelle évacuation. Pendant ce temps, la situation s'améliore dans le Var. Après 8 jours de mobilisation sans relâche des pompiers, le feu du Gros Bessillon est officiellement fixé. Il a parcouru 4800 hectares dans le secteur de Pontevès. Un homme de 23 ans a été mis en examen et placé en détention ce mardi, soupçonné d'une dizaine de départs de feu volontaires dans le département. Au total, ce sont 184 personnes qui ont été interpellées depuis le début des incendies dans toute la France, selon le ministre de l'Intérieur, Laurent Nunez. Dans le reste de l'actualité, Benjamin Netanyahou et Donald Trump réaffirment leur engagement indéfectible à empêcher l'Iran d'avoir l'arme nucléaire. Les deux dirigeants se sont rencontrés ce mardi à la Maison-Blanche, une première depuis le début de la guerre au Moyen-Orient et leur désaccord affiché sur la gestion du conflit. Les recherches se poursuivent au Japon. Le sud-ouest du pays a été frappé par un puissant séisme. Au moins une personne est morte et de nombreuses sont portées disparues. La chaîne de télévision TBS rapporte qu'un nombre considérable de victimes ont été tuées à la suite de l'effondrement d'un centre commercial. Et puis un mot de foot, Kylian Mbappé souhaite la bienvenue à Zinedine Zidane. Le légendaire numéro 10 des Bleus a été officiellement nommé sélectionneur de l'équipe de France. Son premier match aura lieu le 25 septembre en Ligue des Nations face à la Turquie.
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